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1: Bonjour à tous, dans l'actualité musicale du jour, on parle de Taylor Swift. Son nouveau single fait partie d'une réédition de Life of a Showgirl. En tous les cas, Taylor Swift revient avec le single Passion Zéro et les fans s'en doutaient. Il fait partie d'une réédition de son précédent album The Life of a Showgirl, incluant 4 nouveaux singles. Les fans l'avaient prédit, Taylor Swift a annoncé la suite de son album Life of a Showgirl. En effet, 4 titres bonus avec Babylone, notamment Cleveland ou Passion Zéro figurent donc dans cette réédition. Si les fans s'attendaient à une seule sortie de Taylor Swift, le 25 septembre dernier, ils sont donc ravis d'en avoir 3 autres. En plus de cette annonce surprise, la chanteuse s'est confiée sur les coulisses de cette belle nouvelle. Voulant célébrer ce succès, elle explique avoir voyagé en Suède avec ses producteurs. Nous voulions juste nous voir pour réfléchir et apprécier à quel point nous étions reconnaissants pour ce moment-là. Taylor Swift a conclu sa lettre d'amour à ses fans en ajoutant « J'espère que vous aimerez ces 4 nouveaux titres car ils sont nés d'une gratitude pure pour votre dénouement avec une célébration pour l'album que nous avions conçu ensemble. » En tous les cas, le single est d'ores et déjà disponible dans cette réédition de l'album Life of a Showgirl. On se retrouve très vite avec d'autres actualités musicales.

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0: Ah bah nous étions avec Marguerite et la belle vie quand même quelque part. Bonjour madame, mademoiselle, monsieur, chers amis, comment allez-vous? J'espère que vous allez bien en ce mercredi 6h04. Quelle heure est-il? Oui, je vous ai dit 6h04, c'est pas ça que je voulais vous dire. En ce mercredi 7 octobre, et oui déjà, que ça va vite, hein. Oh là là, on sent déjà tout doucement les petites fêtes approcher. Je vous l'ai déjà dit, mais... Ah, ça sent bon, les bonnes choses qui vont bientôt arriver. Bon, faut pas attendre les fêtes pour les manger, les bonnes choses non plus, hein. Vous allez bien? Bon, bah écoutez, moi je vais bien. Bonjour à Frédéric qui nous dit « On est là aussi ». Bah oui, on est là, bien sûr. Hein, vous êtes tous là pratiquement le matin, entre 6h et 8h dans les matins. Plaisir. Merci beaucoup. On poursuit musicalement. Il y aura aussi la météo, tiens, l'éphéméride, l'horoscope, une histoire, un tube. Et comme nous sommes mercredi, notre séquence cinéma. Oui, si tout va bien à bord. Mais en général, tout va très bien à bord. Hein. On attend le petit message d'Eric que je salue au passage.
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1: Pour ce mercredi 7 octobre, on commence par la Belgique. En matinée, le temps sera encore relativement calme. Les éclaircies seront présentes, surtout sur l'est du pays, tandis que les nuages seront déjà plus nombreux ailleurs. Quelques brumes ou bancs de brouillard pourront également être présents localement en début de journée. Au niveau des températures, il fera assez frais au lever du jour, avec généralement entre 5 et 14 degrés selon les régions. Dans l'après-midi, changement d'ambiance. Le ciel deviendra progressivement plus chargé et des pluies, parfois sous forme d'averses, gagneront le pays. Un coup de tonnerre isolé ne sera d'ailleurs pas totalement exclu en fin de journée. Malgré l'arrivée de la pluie, les températures resteront particulièrement douces pour la saison, avec généralement entre 18 et 23 degrés dans l'après-midi. Le vent restera faible dans l'ensemble, devenant un peu plus sensible près du littoral. Et maintenant, direction la France, où la journée sera nettement plus perturbée. Dès le matin, pluie, averses et orages concerneront une large partie du pays. Dans le sud-est, les précipitations pourront être particulièrement soutenues, avec localement de fortes pluies orageuses, un risque de grêle et de fortes rafales de vent. Un temps temporairement plus calme et plus lumineux résistera encore sur une partie du nord et du nord-est. Les températures du matin seront comprises entre 7 et 11 degrés dans les régions les plus fraîches. Ailleurs, comptez généralement entre 12 et 16 degrés et jusqu'à 17 à 20 degrés près de la Méditerranée. Dans l'après-midi, le temps pluvieux et parfois orageux continuera de progresser sur une grande partie du territoire. Les régions méditerranéennes resteront particulièrement exposées aux orages et aux fortes précipitations. Quelques périodes plus calmes pourront néanmoins apparaître temporairement dans l'ouest. Les températures maximales seront généralement comprises entre 18 et 23 degrés. Il pourra encore faire entre 23 et 26 degrés dans le nord-est, tandis que les secteurs proches de la Manche resteront plus frais, avec localement seulement 16 à 17 degrés. En résumé, ce mercredi sera encore très doux en Belgique, mais avec une dégradation et le retour de la pluie dans l'après-midi. En France, la journée sera beaucoup plus agitée, avec des pluies et des orages sur une grande partie du pays et une situation particulièrement perturbée dans le sud-est. Très bonne journée à l'écoute des Matins Plaisirs.

Et à l'instant, c'était Riviera. Ah ouais, ouais, on danse un petit peu ce matin. Il y a des souvenirs, des nouveautés. De quoi alimenter votre petit déjeuner si vous êtes en train de déjeuner. Je vous le souhaite, très agréable votre petit déjeuner. Vous venez peut-être vous, tout doucement, mais sûrement, vous réveiller. Eh ben écoutez, bon réveil et profitez-en un maximum. Bon, Riviera se termine. On va continuer tout de suite avec Katy Perry.

Bonjour à toutes et à tous. Nous sommes le mercredi 7 octobre et comme chaque matin, prenons quelques minutes ensemble pour feuilleter notre éphéméride du jour. Et aujourd'hui, nous fêtons les Serges. Saint Serge est donc notre saint du jour. Un prénom d'origine latine, porté au fil des siècles par plusieurs figures de l'histoire chrétienne. Allez, on remonte maintenant un peu le temps avec quelques pages de notre histoire en France comme en Belgique. Et en France, difficile de ne pas avoir une petite pensée pour une voiture qui a marqué plusieurs générations. Le 7 octobre 1948, au Salon de l'Automobile de Paris, le public découvre officiellement la Citroën 2 chevaux. Une voiture simple, économique, pratique, avec cette silhouette que l'on reconnaît encore aujourd'hui au premier coup d'œil. Elle deviendra au fil des années l'un des grands symboles de l'automobile française et accompagnera des millions de familles sur les routes. Et maintenant, direction la Belgique. Nous sommes le 7 octobre 1830, en pleine période révolutionnaire. Quelques jours auparavant, le 4 octobre, le gouvernement provisoire a proclamé l'indépendance de la Belgique. Le nouveau pays doit désormais s'organiser et construire ses propres institutions. Une période absolument déterminante qui conduira quelques mois plus tard à la naissance du Royaume de Belgique et, en juillet 1831, à l'arrivée de Léopold Ier, premier roi des Belges. Et après l'histoire avec un grand H, retrouvons celles et ceux qui soufflent leurs bougies aujourd'hui. Et il y en a un qui en souffle un sacré nombre ce mercredi. Bernard Lavillier fête ses 80 ans. Né le 7 octobre 1946, l'auteur-compositeur-interprète français célèbre aujourd'hui un anniversaire particulièrement symbolique. Avec sa voix reconnaissable entre toutes, ses voyages, ses engagements et cette façon bien à lui de mélanger les influences musicales, Bernard Lavillier a traversé les décennies sans perdre son identité. On lui doit notamment « On the Road Again »,« Idées noires »,« Stand the Ghetto » ou encore « Les mains d'or ». 80 ans aujourd'hui pour Bernard Lavillier. Très bel anniversaire à lui. Autre anniversaire de la journée, celui de Victor Laszlo. Elle fête aujourd'hui ses 66 ans. Née le 7 octobre 1960, cette chanteuse et comédienne franco-belge s'est notamment fait connaître avec des chansons comme « Breathless » et « Canoë Rose ». Et les amateurs de l'Eurovision se souviendront certainement d'elle, puisqu'en 1987, Victor Laszlo présentait le concours Eurovision de la chanson à Bruxelles. Et puis, encore un anniversaire, avec cette fois un artiste belge. Hubert Mention fête lui aussi ses 66 ans. Né le 7 octobre 1960, ce musicien et chanteur belge francophone est notamment connu pour avoir fait partie de Léopold Nord et Vous. Et forcément, lorsqu'on évoque ce groupe, difficile de ne pas avoir immédiatement en tête leur grand succès de la fin des années 80, C'est l'amour. Voilà pour nos anniversaires du jour. Et avant de nous quitter, voici notre petite pensée de ce mercredi. Le bonheur ne se trouve pas toujours au bout du chemin. Il se cache parfois dans les petits moments que l'on oublie de regarder. Et notre dicton du jour. À la Saint-Serge, la charrue en terre pour niveler les taupinières. Alors aujourd'hui, que vous soyez déjà bien lancé dans votre journée ou simplement en train de prendre votre temps, essayez de garder une petite place pour ces moments tout simples qui font du bien. Un sourire, une chanson que l'on aime, un bon café, quelques mots échangés avec quelqu'un ou simplement le plaisir d'être ensemble à la radio. Toute l'équipe vous souhaite un excellent mercredi 7 octobre. Prenez soin de vous, profitez pleinement de votre journée et merci d'être avec nous. Très belle journée à toutes et à tous à l'écoute des Matins Plaisirs.

0: travailler encore. Les mains d'or à l'instant, c'était Bernard Lavillier qui fête aujourd'hui, vous l'avez entendu, hein, ses 80 ans. Et oui, déjà, dites, il a toujours la pêche, le Bernard. Acier rouge. C'est maintenant, et c'est le moment de retrouver l'horoscope. Nous allons voir un peu ce qui se passe au niveau de votre signe astrologique et voir un petit peu si vous allez passer une excellente journée. Bon appétit si vous êtes en train de déjeuner. Je pense notamment à notre ami Naël qui prend son petit déjeuner là avec les matins plaisirs. Il a bien raison d'ailleurs. Vous aussi, hein, vous ne vous privez pas. Si vous voulez me laisser un petit message comme l'a si bien fait Frédéric et Noël déjà, eh bien, vous allez sur la page Facebook des matins plaisirs. Il y a le lien WhatsApp auquel vous pouvez cliquer dessus. Et là, vous envoyez le petit message et puis je vous réponds tout de suite, mais sûrement, enfin, le plus vite possible déjà, en audio, comme ça, bah oui, on se familiarise ensemble, tout ça, hein, finalement. Les matins plaisirs sur votre radio, c'est une grande famille.
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2: Bélier, jetez un œil sur vos finances avant de succomber à une frénésie d'achat compulsive.
3: Taureau, bonne nouvelle céleste. Vénus s'installe dans votre signe et le bonheur est à portée de votre main.
4: Gémeaux, vous ressentez le besoin de vous mettre en retrait car vous avez besoin de calme.
5: Cancer, vous êtes soutenu par la configuration céleste pour marquer des points sur le plan professionnel.
6: Lion, ambiance électrique au bureau car vous réagissez de façon trop impulsive et incontrôlée.
7: Vierge, cette semaine, Vénus vous invite à l'amour. Vous faites partie des grands chanceux.
8: Balance, la fièvre acheteuse vous guette.
9: Vous avez envie de craquer pour des babioles superflues et couvrir votre partenaire de cadeaux.
10: Scorpion, prenez garde. Vous êtes excessif par tempérament et cela peut vous jouer des tours.
11: Sagittaire, sachez que le temps joue en votre faveur. Alors finissez avec zèle ce que vous avez commencé et ne faites pas d'innovation.
12: Capricorne, Vénus vous insuffle ses influences porteuses de renouveau sentimental. Réjouissez-vous.
13: Verseau, journée houleuse en perspective. En cas de conflit avec un membre de votre tribu, poser les pouces, c'est bien plus raisonnable.
14: Poisson, vous rencontrez de nouvelles têtes, ce qui vous permet d'élargir votre carnet d'adresses.

François Feldman et Janis Joplin avec Joue pas. Quel souvenir, hein. Nous nous sommes arrêtés dans les années 80. Nous allons rester d'ailleurs dans les souvenirs. Voici tout de suite Stevie Wonder et juste après, une histoire, un tube consacré à Gloria Gaynor.

Vous connaissez forcément ce refrain « I will survive », le célèbre tube disco de Gloria Gaynor. Mais son histoire est beaucoup plus incroyable que ce que l'on pourrait imaginer. Nous sommes au milieu des années 70. Le compositeur Dino Fekaris vient de perdre son travail chez Motown après y avoir travaillé pendant plusieurs années. Quelques jours plus tard, il lance une phrase qui va finalement devenir le titre d'un futur tube. « I will survive », autrement dit « Je survivrai ». Avec son complice Freddy Perren, il écrit alors la chanson, sur un simple sac en papier marron. Mais pendant près de 2 ans, le morceau reste dans les tiroirs. En 1978, Gloria Gaynor accepte finalement de l'enregistrer. Et là encore, rien ne se passe comme prévu. La maison de disques préfère une autre chanson et décide de placer « I Will Survive » en face B du 45 tours. Gloria Gaynor, elle, est convaincue que c'est cette chanson qui peut devenir un énorme succès. Et elle va avoir raison. Le morceau est présenté à des disques jockeys new-yorkais, notamment au célèbre Studio 54. Le public accroche immédiatement. Les radios commencent à diffuser la face B, encore et encore. Le succès devient tellement important que la maison de disques finit par faire marche arrière et inverse les deux faces du disque. I Will Survive devient alors un immense tube disco. Mais l'histoire ne s'arrête pas là. Près de 20 ans plus tard, en 1998, une nouvelle version du titre, interprétée par le groupe néerlandais Hermes House Band, circule auprès des joueurs de l'équipe de France de football. Le morceau devient alors l'un des grands symboles de la victoire des Bleus lors de la Coupe du Monde en France. Et voilà pourquoi, derrière un simple tube disco, se cache une histoire assez incroyable. Une chanson écrite après un licenciement, oubliée pendant 2 ans, reléguée en face B, avant de devenir un tube mondial et, 20 ans plus tard, l'un des refrains les plus célèbres du football français. Comme quoi, parfois, le plus grand succès d'un disque se trouve simplement de l'autre côté du 45 tours.

Et ce petit blanc ? Oui, vous êtes offert par la maison, mais j'étais en train d'envoyer un petit message à Noël. Noël qui a découvert donc une histoire, un tube consacré donc à Gloria Gaynor. Quelle heure est-il ? 6h41, c'est peut-être l'heure pour vous de vous préparer, de prendre votre courage à deux mains. Ah bah oui, parce que parfois on se dit « Oh, j'ai pas vraiment envie d'aller travailler aujourd'hui ». Et pourtant, il en faut du courage, parce que la semaine n'est pas finie. Je peux vous comprendre. Qu'est-ce que je vais vous passer maintenant ? Allez, Pierre Demaere, une petite nouveauté, Opinel, vous connaissez peut-être pas, mais quoique, hein, si vous êtes des fidèles au Matin Plaisir, il a déjà passé quelques fois. Des nouveautés, bien entendu, vous le savez, de temps en temps, on essaye de vous en passer quand il y a quelques petites exclus, comme ça, hein, on essaye d'être à la page, d'être un petit peu avant les autres, comme on dit. Pierre Demaere, c'est tout de suite, et on n'oublie pas aussi notre séquence cinéma, mais ça, ce sera avant 7h, histoire que je puisse moi aussi aller prendre mon café en votre compagnie.

Opinel, à l'instant, c'était Pierre Demaer. The Superman Lover nous arrive tout de suite. Ensuite, il y aura la séquence cinéma. Mais moi, oui, je m'en vais prendre mon café. Et puis, je vous reviens juste après les tops de 7h. Bonne matinée à l'écoute des matins plaisir. Et surtout, bonne journée !

0: Allez, bien silence partout, on va tourner. Plus personne ne bouge, s'il vous plaît, moteur.
1: Cette semaine à l'affiche, La Maison de nos rêves, comédie réalisée par Claude Zidi Junior avec Kev Adams et Chantal Latsou. Benjamin et Amélie, un couple de trentenaires, pensent avoir trouvé le moyen d'acquérir une maison au bord d'un lac. Ils achètent la propriété en viager à Nicolette, une femme âgée qui semble gravement malade. Peu après la signature du contrat, celle-ci retrouve pourtant une santé.

0: Le professeur Latouche et Mademoiselle Ratou emménagent dans une maison hantée par le fantôme d'Anatole, autrefois considéré comme le plus grand cancre de l'histoire de Saint-Potache. Ce spectre farceur entraîne Ducobu, Léonie, leurs parents et Kittrich dans une série de péripéties aussi drôles qu'inattendues.
1: Halloween ? Qui c'est cet imbécile encore ?
2: Un esprit maléfique s'est emparé du corps de mon Gustave !
1: Ça vous dirait d'aller polissonner avec moi ?
3: Mais c'est injuste, monsieur !
4: Mais on ne vous paye pas pour ça, enfin !
1: Calmez-vous, madame la directrice !
5: Madame !
1: T'as choisi ton déguisement d'Halloween ? Je pensais me déguiser en Latouche.
3: Génial, ça va faire peur à tout le monde !
0: Le film prolonge les principaux ressorts de la saga, les tricheries de Ducobu, sa rivalité avec son instituteur et sa complicité avec Léonie, tout en introduisant une dimension fantastique liée à Halloween. Également cette semaine, ni vu ni connu avec au casting Isabelle Huppert et Sandrine Kiberlin, le film suit une figure convaincue que sa rencontre avec une célèbre actrice pourrait enfin lui ouvrir les portes d'un véritable rôle, mais cette rencontre va faire naître une relation inattendue. Cadmerade et Benoît Poulvorde s'affrontent dans Fausse Note, un drame historique d'Alexandre Arcadie. Paris, 1990, alors que l'Europe se transforme après la chute du mur de Berlin, Nathan Dinkel, chef d'orchestre de renommée internationale, donne son ultime concert à l'Opéra Comique. À l'issue de la représentation, un admirateur particulièrement insistant, Alexandre Miller, parvient à s'introduire dans les coulisses.
6: Pourquoi vous avez laissé entrer ce type-là ?
7: Excusez-moi, juste deux minutes.
8: C'est ma loge ici, monsieur !
9: Il va falloir faire des efforts si vous voulez qu'on devienne des amis.
8: Mais je n'ai pas l'intention de devenir votre ami.
9: Vous étiez pour moi le plus grand chef d'orchestre au monde. Et comme j'ai découvert l'autre face de votre personnage, je savais plus ce qu'il fallait faire.
0: Un huis clos où la musique fait ressurgir une histoire commune longtemps enfouie. The Social Reckoning nous embarque dans la vie d'une ancienne salariée de Facebook devenue lanceuse d'alerte. Elle sollicite l'aide d'une journaliste du Wall Street Journal afin de rendre public des milliers de documents internes de l'entreprise. Ces informations nourrissent en 2021 les Facebook Files, une série d'enquêtes consacrées aux pratiques du réseau social, à ses systèmes de modération et aux effets de ces plateformes sur leurs utilisateurs. Le film transforme ce travail journalistique en récit d'investigation entre collecte de preuves, risques professionnels et rapports de force avec l'une des entreprises technologiques les plus puissantes au monde. De l'animation également au programme cette semaine avec Le Monde à l'envers, un programme de 6 courts-métrages d'animation franco-belge réalisés par plusieurs cinéastes, un univers où la différence devient poésie, de Rémi le sourisseau vivant la tête en bas à Sacha et son parcours inclusif à l'école, de Lina qui s'envole avec un pull à Lily qui fait éternuer la lune. Ce programme explore avec tendresse les perceptions singulières de l'enfance, des films qui nous invitent à voir le monde avec les yeux de ceux et celles qui rêvent et vivent à un rythme différent, parfois juste en décalé. Voilà pour les sorties ciné de la semaine, on se retrouve la semaine prochaine.

0: Bonjour, le maire de Montpellier, Michael Delafosse, appelle les habitants à éviter les déplacements ce matin. Les départements de l'Hérault, du Gard, des Bouches-du-Rhône et du Var sont en vigilance orange pour pluie, inondations et orages. Un nouvel épisode méditerranéen pluvieux, orageux et susceptible de provoquer des cumuls de précipitations très importants en peu de temps. Du vent ainsi que de la grêle sont également attendus. 256 000 manifestants ont été mobilisés en France hier, dont 56 000 à Paris, selon le ministère de l'Intérieur, pour l'acte 3 du mouvement des lycéens. Les organisations lycéennes et étudiantes organisatrices annoncent quant à elles 450 000 personnes dans toute la France, dont 100 000 à Paris. Par ailleurs, le policier soupçonné du tir de grenade qui a blessé au visage un adolescent de 14 ans à Saint-Ouen-l'Aumône dans le Val-d'Oise a été mis en examen et placé sous contrôle judiciaire. L'eurodéputé Rima Hassan est accusé par plusieurs élus du Parlement européen d'avoir renversé des drapeaux israéliens et européens lors d'une exposition consacrée aux attaques du 7 octobre 2023. La parlementaire LFI s'est défendue dans plusieurs messages en assurant qu'aucun drapeau n'a été piétiné, ni détérioré, ni jeté. Jean-Noël Barrot, ministre des Affaires étrangères, sera en Israël aujourd'hui pour les commémorations du 7 octobre. Le ministre sera à Tel Aviv, puis sur les lieux de l'attaque du Hamas aux côtés de Bruno Retailleau, candidat LR à la présidentielle. Depuis janvier 2025, les bénéficiaires du RSA doivent suivre 15 à 20 heures de travail ou d'activité de formation par semaine. Au moins 31 départements suspendent jusqu'à 100% du RSA dès le premier manquement, selon une enquête co-réalisée par trois associations qui dénoncent une fabrique de la misère. C'est la fin de ce flash, une très bonne journée à notre écoute.
1: Bonjour à toutes et à tous, voici votre flash d'information en Provence verte. Côté météo, le Var est placé aujourd'hui en vigilance orange pour les orages et les fortes pluies. Des averses parfois orageuses vont circuler toute la journée avec des intensités pouvant être très fortes et des cumuls localement importants. Le préfet appelle à limiter les déplacements et à ne pas s'approcher des cours d'eau. Il est également fortement déconseillé de s'engager sur une route inondée, un passage à gué ou un pont submersible. Pour la Provence verte, il fera 19 degrés vers 14h avec un vent d'est faible à modéré. Demain matin, retour d'un temps ensoleillé avec 12 degrés au plus frais. Concernant la mobilisation lycéenne, environ 3000 jeunes ont participé hier au rassemblement organisé dans le Var. Les manifestations se sont déroulées globalement dans le calme. 10 interpellations ont néanmoins eu lieu, notamment pour des jets de projectiles, des tirs de mortier ou des visages dissimulés. Aucun blessé n'est à déplorer et les lycées restent ouverts. Le dispositif de sécurité est maintenu aujourd'hui autour de certains établissements. À Brignoles, l'artisanat tour de la Chambre de métiers, qui y avait fait étape mercredi dernier, a également permis à la ville de signer une charte en faveur de l'économie de proximité. Elle prévoit notamment de soutenir les artisans, la transmission des entreprises et de réfléchir à une offre foncière mieux adaptée aux petites activités artisanales. Et puis une annonce originale pour le printemps prochain. La deuxième édition de la course des tracteurs tondeuses, qui avait attiré près de 10 000 personnes cette année, se déroulera les 27 et 28 mars 2027 à la Roque-Brussane. L'organisateur prévoit une course plus longue, davantage d'animation et même une étape du championnat de France de sculpture sur bois à la tronçonneuse. Enfin, à Châteauvert, l'exposition « Ciel, terre, mer, feu, un atlas de métamorphose » est toujours visible au Centre d'art contemporain. Elle réunit les œuvres de Sarah Ouadou et Younes Ramoun et se poursuit jusqu'au 29 novembre. Le centre est ouvert aujourd'hui, mercredi, de 14h à 17h. C'était votre flash d'information locale sur Radio Couleur Sud. Très bonne journée à tous. 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

À l'instant, c'était Mariah Carey qui était accompagnée de je ne sais qui parce que c'est pas marqué sur ma petite conduite. Mais ça, c'est pas trop grave, ça. L'important, c'est qu'on a pu entendre Guns Alone. Je vous avais dit que j'allais vous offrir quelques bonnes frites en chanson. Eh bien, elles arrivent, les frites. Juste derrière, la météo sera là, sera peut-être bonne chez vous ou peut-être un peu plus mauvaise. C'est normal, me direz-vous, puisque, bah oui, c'est bien là, l'automne nous a rejoints et puis malgré tout, on a connu quand même et on connaît encore de belles journées. Allez, tout de suite, une petite portion de frites, vous mettez ce que vous voulez dessus, en chanson, et puis juste derrière la météo.

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1: Pour ce mercredi 7 octobre, on commence par la Belgique. En matinée, le temps sera encore relativement calme. Les éclaircies seront présentes, surtout sur l'est du pays, tandis que les nuages seront déjà plus nombreux ailleurs. Quelques brumes ou bancs de brouillard pourront également être présents localement en début de journée. Au niveau des températures, il fera assez frais au lever du jour, avec généralement entre 5 et 14 degrés selon les régions. Dans l'après-midi, changement d'ambiance. Le ciel deviendra progressivement plus chargé et des pluies, parfois sous forme d'averses, gagneront le pays. Un coup de tonnerre isolé ne sera d'ailleurs pas totalement exclu en fin de journée. Malgré l'arrivée de la pluie, les températures resteront particulièrement douces pour la saison, avec généralement entre 18 et 23 degrés dans l'après-midi. Le vent restera faible dans l'ensemble, devenant un peu plus sensible près du littoral. Et maintenant, direction la France, où la journée sera nettement plus perturbée. Dès le matin, pluie, averses et orages concerneront une large partie du pays. Dans le sud-est, les précipitations pourront être particulièrement soutenues, avec localement de fortes pluies orageuses, un risque de grêle et de fortes rafales de vent. Un temps temporairement plus calme et plus lumineux résistera encore sur une partie du nord et du nord-est. Les températures du matin seront comprises entre 7 et 11 degrés dans les régions les plus fraîches. Ailleurs, comptez généralement entre 12 et 16 degrés et jusqu'à 17 à 20 degrés près de la Méditerranée. Dans l'après-midi, le temps pluvieux et parfois orageux continuera de progresser sur une grande partie du territoire. Les régions méditerranéennes resteront particulièrement exposées aux orages et aux fortes précipitations. Quelques périodes plus calmes pourront néanmoins apparaître temporairement dans l'ouest. Les températures maximales seront généralement comprises entre 18 et 23 degrés. Il pourra encore faire entre 23 et 26 degrés dans le nord-est, tandis que les secteurs proches de la Manche resteront plus frais, avec localement seulement 16 à 17 degrés. En résumé, ce mercredi sera encore très doux en Belgique, mais avec une dégradation et le retour de la pluie dans l'après-midi. En France, la journée sera beaucoup plus agitée, avec des pluies et des orages sur une grande partie du pays et une situation particulièrement perturbée dans le sud-est. Très bonne journée à l'écoute des Matins Plaisirs.

0: d'où l'on vient. À l'instant, c'était Sandra Kim et Sylvain. Une nouveauté, c'est du belge et c'est bon. Hein. Bah oui, il en faut pour tout le monde. Hein. Que ce soit du belge ou du français, de toute façon, c'est de la musique. Et le principal, c'est que ça plaît. Et ça plaît. Voilà, tout simplement. Ce sont les matins plaisir que vous écoutez. Philippe Doutre avec vous, très heureux de vous accompagner, comme chaque jour de la semaine, dès 6h jusqu'à 8h. Tout de suite, l'éphéméride. Et bien entendu, derrière tout ça, on va essayer de vous mettre un petit Bernard Lavillier quand même, hein, puisque aujourd'hui il fête ses 80 ans.
1: Bonjour à toutes et à tous. Nous sommes le mercredi 7 octobre et comme chaque matin, prenons quelques minutes ensemble pour feuilleter notre éphéméride du jour. Et aujourd'hui, nous fêtons les Serges. Saint Serge est donc notre saint du jour. Un prénom d'origine latine, porté au fil des siècles par plusieurs figures de l'histoire chrétienne. Allez, on remonte maintenant un peu le temps avec quelques pages de notre histoire en France comme en Belgique. Et en France, difficile de ne pas avoir une petite pensée pour une voiture qui a marqué plusieurs générations. Le 7 octobre 1948, au Salon de l'Automobile de Paris, le public découvre officiellement la Citroën 2 chevaux. Une voiture simple, économique, pratique, avec cette silhouette que l'on reconnaît encore aujourd'hui au premier coup d'œil. Elle deviendra au fil des années l'un des grands symboles de l'automobile française et accompagnera des millions de familles sur les routes. Et maintenant, direction la Belgique. Nous sommes le 7 octobre 1830, en pleine période révolutionnaire. Quelques jours auparavant, le 4 octobre, le gouvernement provisoire a proclamé l'indépendance de la Belgique. Le nouveau pays doit désormais s'organiser et construire ses propres institutions. Une période absolument déterminante qui conduira quelques mois plus tard à la naissance du Royaume de Belgique et, en juillet 1831, à l'arrivée de Léopold Ier, premier roi des Belges. Et après l'histoire avec un grand H, retrouvons celles et ceux qui soufflent leurs bougies aujourd'hui. Et il y en a un qui en souffle un sacré nombre ce mercredi. Bernard Lavillier fête ses 80 ans. Né le 7 octobre 1946, l'auteur-compositeur-interprète français célèbre aujourd'hui un anniversaire particulièrement symbolique. Avec sa voix reconnaissable entre toutes, ses voyages, ses engagements et cette façon bien à lui de mélanger les influences musicales, Bernard Lavillier a traversé les décennies sans perdre son identité. On lui doit notamment « On the Road Again »,« Idées noires »,« Stand the Ghetto » ou encore « Les mains d'or ». 80 ans aujourd'hui pour Bernard Lavillier. Très bel anniversaire à lui. Autre anniversaire de la journée, celui de Victor Laszlo. Elle fête aujourd'hui ses 66 ans. Née le 7 octobre 1960, cette chanteuse et comédienne franco-belge s'est notamment fait connaître avec des chansons comme Breathless et Canoë Rose. Et les amateurs de l'Eurovision se souviendront certainement d'elle, puisqu'en 1987, Victor Laszlo présentait le concours Eurovision de la chanson à Bruxelles. Et puis, encore un anniversaire, avec cette fois un artiste belge. Hubert Mention fête lui aussi ses 66 ans. Né le 7 octobre 1960, ce musicien et chanteur belge francophone est notamment connu pour avoir fait partie de Léopold Nord et Vous. Et forcément, lorsqu'on évoque ce groupe, difficile de ne pas avoir immédiatement en tête leur grand succès de la fin des années 80, C'est l'amour. Voilà pour nos anniversaires du jour. Et avant de nous quitter, voici notre petite pensée de ce mercredi. Le bonheur ne se trouve pas toujours au bout du chemin. Il se cache parfois dans les petits moments que l'on oublie de regarder. Et notre dicton du jour. À la Saint-Serge, la charrue en terre pour niveler les taupinières. Alors aujourd'hui, que vous soyez déjà bien lancé dans votre journée ou simplement en train de prendre votre temps, essayez de garder une petite place pour ces moments tout simples qui font du bien. Un sourire, une chanson que l'on aime, un bon café, quelques mots échangés avec quelqu'un ou simplement le plaisir d'être ensemble à la radio. Toute l'équipe vous souhaite un excellent mercredi 7 octobre. Prenez soin de vous, profitez pleinement de votre journée et merci d'être avec nous. Très belle journée à toutes et à tous, à l'écoute des Matins Plaisirs.

0: Et oui, c'était bien lui, Bernard Lavillier, avec Stan Zegator à l'instant, dans les matins. Plaisir! Un petit bonjour à Jean-Pierre et Stéphanie. Bonjour à Stéphane et Déborah, qui sont là déjà au taquet, qui viennent d'envoyer un petit message. Et, avant de retrouver les informations de l'agenda, nous allons retrouver, si vous le voulez bien, l'horoscope, voir un peu ce qui se passe chez vous au niveau de votre signe, je dis bien. Je bafouille un peu aujourd'hui, de votre signe astrologique.
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2: Bélier, jetez un œil sur vos finances avant de succomber à une frénésie d'achat compulsive.
3: Taureau, bonne nouvelle céleste. Vénus s'installe dans votre signe et le bonheur est à portée de votre main.
4: Gémeaux, vous ressentez le besoin de vous mettre en retrait car vous avez besoin de calme.
5: Cancer, vous êtes soutenu par la configuration céleste pour marquer des points sur le plan professionnel.
6: Lion, ambiance électrique au bureau, car vous réagissez de façon trop impulsive et incontrôlée.
7: Vierge, cette semaine, Vénus vous invite à l'amour. Vous faites partie des grands chanceux.
8: Balance, la fièvre acheteuse vous guette.
9: Vous avez envie de craquer pour des babioles superflues et couvrir votre partenaire de cadeaux.
10: Scorpion, prenez garde, vous êtes excessif par tempérament et cela peut vous jouer des tours.
11: Sagittaire, sachez que le temps joue en votre faveur, alors finissez avec zèle ce que vous avez commencé et ne faites pas d'innovation.
12: Capricorne, Vénus vous insuffle ses influences porteuses de renouveau sentimental, réjouissez-vous.
13: Verseau, journée houleuse en perspective, en cas de conflit avec un membre de votre tribu, poser les pouces c'est bien plus raisonnable.
14: Poisson, vous rencontrez de nouvelles têtes, ce qui vous permet d'élargir votre carnet d'adresses.

0: Et c'est comme si à l'instant c'était Julie Pietri. C'est le moment de retrouver à 7h32. Non, on est un peu en retard, hein, mais c'est pas trop grave. Vous inquiétez pas. Écoutez ça attentivement parce que peut-être que dans cet agenda, une petite sortie pourrait vous intéresser. Eh oui, attention parce qu'il y a de quoi faire. Hein. Allez tout de suite, sans plus attendre, l'agenda.
1: Envie de sortir, de vous divertir, de découvrir de nouvelles choses ou tout simplement de partager un bon moment? Cette semaine encore, les Matins Plaisir ont rempli leur agenda de belles idées de sortie. Du cinéma, de l'humour, de la musique, de la gourmandise, mais aussi des rendez-vous solidaires et festifs. Il y en aura pour tous les goûts en Belgique comme en France. Et on commence à Amé avec une soirée pour le moins originale au château de Jeuhé. Ce samedi 10 octobre, le domaine vous invite à participer à la nuit de l'obscurité. De 18h à 23h, le château et ses alentours se dévoileront sous un tout autre visage à la tombée de la nuit. Une belle occasion de découvrir autrement les richesses naturelles du domaine, dans une ambiance particulière où l'obscurité devient justement le fil conducteur de la soirée. L'activité est gratuite, mais attention, la réservation est obligatoire et le nombre de participants est limité. Pour réserver, vous pouvez contacter Alexandre Galland par téléphone au 04 279 44 12. Vous pouvez également envoyer un email à alexandre.galland@provincedeliège.be. Les réservations sont possibles jusqu'au vendredi 9 octobre. Alors si vous avez envie de découvrir le château de Jeuhé sous un autre jour, ou plutôt sous une autre nuit, rendez-vous ce samedi 10 octobre entre 18h et 23h. On reste à Amé, mais on change complètement d'ambiance avec cette fois une invitation au cinéma. Dimanche 11 octobre à 17h, le Ciné-Club de la Maison de la Laïcité vous propose de découvrir La Grazia, un film du réalisateur italien Paolo Sorrentino. La projection aura lieu au Centre culturel d'Amé, situé rue Entre-deux-Tours, numéro 3. Le film sera présenté en version originale, sous-titrée en français. L'histoire nous entraîne aux côtés de Mariano De Santis, président de la République italienne, arrivé au terme de son mandat. Marqué par le deuil de son épouse et par la solitude du pouvoir, il doit encore prendre plusieurs décisions particulièrement délicates. Entre pouvoir, responsabilité, émotion et interrogation personnelle, La Grazia nous plonge dans un récit intimiste et politique, porté notamment par Tony Servillo. Le film dure 2h et 13 minutes. La séance débutera à 17h et le tarif d'entrée est fixé à 5 euros. Pour obtenir davantage d'informations, vous pouvez contacter Henri Homble-Collings au 0494 33 22 34 ou Corinne Matillard au 0497 41 48 14. Rendez-vous donc ce dimanche 11 octobre à 17h au Centre culturel d'Amé pour découvrir La Grazia de Paolo Sorrentino. Et puisqu'Amé semble bien décidé à remplir nos agendas, voici encore un rendez-vous qui devrait séduire à la fois les amateurs d'humour et les gourmands. Imaginez un dimanche autour d'une bonne table, quelques vins du Mâconnais à découvrir et, pour terminer l'après-midi, une bonne dose de rire. C'est ce que vous propose l'association Amitié Amé Bénin le dimanche 25 octobre. Le point d'orgue de cette journée sera le spectacle de l'humoriste Pierre Aucaigne. À 16h, il montera sur la scène du Centre culturel d'Amé avec son spectacle C'est assez. Un rendez-vous placé sous le signe du rire avec un artiste à l'univers décalé et à l'énergie bien connue du public. Mais les festivités pourront commencer dès midi puisqu'un repas sera organisé à l'espace Saint-Aude. Au menu, apéritif, pâté en croûte bourguignon, coque au vin, fromage et dessert. Les boissons sont comprises avec notamment une sélection de 5 vins du Mâconnais présentés par le viticulteur Florian Beau du Chai de la Louve. 3 formules sont proposées. Le repas seul, boissons comprises, est proposé au prix de 50 euros. Pour assister uniquement au spectacle de Pierre Aucaigne à 16h, comptez 30 euros. Et pour profiter de l'ensemble de la journée, avec le repas et le spectacle, la formule est proposée au prix de 75 euros. Attention, la réservation sera définitivement validée après paiement. Pour réserver, vous pouvez téléphoner au 0400 74 64 97 51. Vous pouvez également contacter Marcel Lavigne au 0468 38 45 69. Une organisation de l'association Amitié Amé Bénin. Alors si vous avez envie de conjuguer bonne table, découverte et éclat de rire, rendez-vous le dimanche 25 octobre à Amé. On change maintenant de décor et on prend la direction de Liège, avec un rendez-vous à noter pour le samedi 7 novembre. Direction le quartier d'Outremeuse pour une soirée qui devrait plaire à celles et ceux qui aiment associer musique, bonne cuisine et ambiance festive. La brasserie La Banque, située rue Puy-en-Soc numéro 1, vous accueillera dès 18h30 pour une soirée musicale en compagnie des Evans. Pour commencer les festivités, un verre de Prosecco sera offert à l'apéritif et côté assiette, un menu complet est prévu. En entrée, une pêche au thon accompagnée de salade et de crudités. Le plat principal sera un bœuf bourguignon servi avec des pommes de terre et des légumes. Et pour terminer sur une note sucrée, place à la pêche Melba. Le prix de la soirée est fixé à 45€ par personne. Un parking gratuit est disponible devant l'établissement. Attention toutefois, les places sont limitées. Il est donc préférable de réserver sans trop attendre. Pour cela, vous pouvez téléphoner au 0455 13 58 70. Le paiement s'effectue sur le compte de MSI. Lors du versement, il faudra indiquer en communication les Evans suivis de votre nom. Rendez-vous donc le samedi 7 novembre dès 18h30 à la brasserie La Banque à Outremeuse pour une soirée placée sous le signe de la musique, de la gourmandise et de la convivialité. Et puisque nous parlons de musique, voici une autre date à entourer dans votre agenda. Le 14 novembre, direction l'Arnica pour une soirée en compagnie de The Majestic Jukebox Voices. Sur scène, trois voix et une même envie, vous faire passer un excellent moment. Vous retrouverez Mariposa, Jean-Pierre Darras et Véronica pour un spectacle annoncé sous le slogan « Trois voix, une émotion ». L'ouverture des portes est prévue à 18h30. Et la soirée ne sera pas seulement musicale puisqu'un repas est également prévu. Au menu, un apéritif suivi d'une bouchée à la reine accompagnée de frites avant de terminer sur un dessert surprise. Le tarif est fixé à 40€ par personne. Attention, pensez à réserver votre place. Pour les réservations, vous pouvez téléphoner au 0479 09 68 80. Voilà donc une nouvelle idée de sortie à retenir. The Majestic Jukebox Voices. Avec Mariposa, Jean-Pierre Darras et Véronica, le 14 novembre à l'Arnica. Et notre agenda traverse maintenant la frontière pour prendre la direction de la France. Dans la vallée d'Aulps, plusieurs communes se mobilisent dans le cadre d'Octobre Rose, le mois consacré à la sensibilisation au dépistage du cancer du sein. Le rendez-vous est fixé au samedi 10 octobre à La Baume, sur la place du village, à partir de 13h30. Au programme, une marche rose, des stands d'information, mais également des démonstrations et des initiations à la self-défense et à la danse rock. Différentes animations seront proposées aux petits comme aux grands, avec un objectif commun, se retrouver, échanger, s'informer et soutenir la mobilisation autour d'Octobre Rose. Une après-midi placée sous le signe de la solidarité, du partage et de la convivialité. Et pour notre dernière idée de sortie, direction Lens, dans le Pas-de-Calais. Les amateurs de musique et de soirées dansantes peuvent déjà noter la date du samedi 24 octobre. La salle Jean Noin accueillera une grande soirée dansante organisée à l'occasion de l'ouverture de la radio AFMV Web 62. Une soirée qui s'annonce festive et conviviale, avec bien évidemment de la musique et l'envie de partager un bon moment en famille ou entre amis. L'entrée est fixée à 10€ pour les adultes et elle sera gratuite pour les enfants. Une buvette ainsi qu'un service de restauration seront également proposés sur place. Et voilà pour notre agenda de la semaine. Du château de Jeuet aux salles de spectacle, du cinéma à la musique, en passant par l'humour, la gastronomie et les rendez-vous solidaires, les prochaines semaines ne manqueront décidément pas d'occasion de sortir. Alors ouvrez vos agendas, choisissez votre rendez-vous et surtout profitez-en pour partager de beaux moments. Et si vous organisez vous aussi une brocante, un spectacle, un concert, une soirée, une activité associative ou tout autre événement près de chez vous, n'hésitez pas à nous transmettre votre annonce. Votre rendez-vous pourrait bien trouver sa place dans un prochain agenda des Matins Plaisir. Très belle semaine à toutes et à tous et bonne sortie.
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0: Et à l'instant, c'était Ron Stewart. On prend un petit peu, oui, on prend un peu de vitesse, là, les titres, car nous sommes un petit peu en retard. Mais vous inquiétez pas, hein, non, tout va bien à bord. Le principal, c'est qu'on reste ensemble. Vous êtes sur la route? Eh ben, je vous souhaite un bon courage et attention à vous, attention, prudence, prudence. Tout de suite, eh bien, nous allons trouver une histoire, un tube.
1: Vous connaissez forcément ce refrain, I Will Survive, le célèbre tube disco de Gloria Gaynor. Mais son histoire est beaucoup plus incroyable que ce que l'on pourrait imaginer. Nous sommes au milieu des années 70. Le compositeur Dino Fekaris vient de perdre son travail chez Motown après y avoir travaillé pendant plusieurs années. Quelques jours plus tard, il lance une phrase qui va finalement devenir le titre d'un futur tube. I Will Survive, autrement dit, je survivrai. Avec son complice Freddie Perren, il écrit alors la chanson. Sur un simple sac en papier marron. Mais pendant près de 2 ans, le morceau reste dans les tiroirs. En 1978, Gloria Gaynor accepte finalement de l'enregistrer. Et là encore, rien ne se passe comme prévu. La maison de disques préfère une autre chanson et décide de placer I Will Survive en face B du 45 tours. Gloria Gaynor, elle, est convaincue que c'est cette chanson qui peut devenir un énorme succès. Et elle va avoir raison. Le morceau est présenté à des disques jockeys new-yorkais, notamment au célèbre Studio 54. Le public accroche immédiatement. Les radios commencent à diffuser la face B, encore et encore. Le succès devient tellement important que la maison de disques finit par faire marche arrière et inverse les deux faces du disque. I Will Survive devient alors un immense tube disco. Mais l'histoire ne s'arrête pas là. Près de 20 ans plus tard, en 1998, une nouvelle version du titre, interprétée par le groupe néerlandais Hermes House Band, circule auprès des joueurs de l'équipe de France de football. Le morceau devient alors l'un des grands symboles de la victoire des Bleus lors de la Coupe du Monde en France. Et voilà pourquoi, derrière un simple tube disco, se cache une histoire assez incroyable. Une chanson écrite après un licenciement, oubliée pendant 2 ans, reléguée en face B, avant de devenir un tube mondial et, 20 ans plus tard, l'un des refrains les plus célèbres du football français. Comme quoi, parfois, le plus grand succès d'un disque se trouve simplement de l'autre côté du 45 tours.

C'est fini pour aujourd'hui, les amis. Oh là là, qu'est-ce que ça a vite passé. Dites, on était un petit peu au taquet aujourd'hui, hein. Vous l'aurez remarqué, hein. Oh, bah écoute, avec ces chroniques, hein, cinéma, etc. Et puis, la météo, hein, cinéma, etc. Et puis, la météo, il y avait...

0: bord d'un lac, ils achètent la propriété en viager à Nicolette, une femme âgée qui semble gravement malade. Peu après la signature du contrat, celle-ci retrouve pourtant une santé éclatante, laissant les nouveaux acquéreurs face à des dépenses qu'ils n'avaient pas anticipées.
1: Écoute, mes félicitations.
2: Oh, j'ai besoin de m'étirer un peu après mon jogging.
1: À bientôt, les jeunes. Grâce à vous, je vais pouvoir revivre. Je suis redevenue mondaine depuis que j'ai de l'argent. Enfin, depuis que j'ai votre argent.
3: Mais qui fait du wakeboard comme ça à 75 ans?
0: Elise et Moon de retour dans le sixième volet de la saga adaptée de la bande dessinée L'élève du Cobu de Gaudi et Zidrou. Du Cobu est le fantôme de Saint-Potache. À l'approche d'Halloween, le professeur Latouche et Mademoiselle Ratou emménagent dans une maison hantée par le fantôme d'Anatole, autrefois considéré comme le plus grand cancre de l'histoire de Saint-Potache. Ce spectre farceur entraîne Du Cobu, Léonie, leurs parents et Kittriche dans une série de péripéties aussi drôles qu'inattendues.
4: Halloween ? Qui c'est cet imbécile encore ?
5: Un esprit maléfique s'est emparé du corps de mon Gustave !
6: Ça vous dirait d'aller polissonner avec moi ?
7: Mais c'est injuste, monsieur !
8: Mais on ne vous paye pas pour ça, enfin !
6: Calmez-vous, madame la directrice !
9: Madame !
10: T'as choisi ton déguisement d'Halloween ? Je pensais me déguiser en Latouche.
7: Génial, ça va faire peur à tout le monde.
0: Le film prolonge les principaux ressorts de la saga, les tricheries de Du Cobu, sa rivalité avec son instituteur et sa complicité avec Léonie, tout en introduisant une dimension fantastique liée à Halloween. Également cette semaine, Ni vu ni connu, avec au casting Isabelle Huppert et Sandrine Kiberlin. Le film suit une figurante convaincue que sa rencontre avec une célèbre actrice pourrait enfin lui ouvrir les portes d'un véritable rôle, mais cette rencontre va faire naître une relation inattendue. Kad Merad et Benoît Poulvord s'affrontent dans Fausse Note, un drame historique d'Alexandre Arcadi. Paris 1990, alors que l'Europe se transforme après la chute du mur de Berlin, Nathan Dinkel, chef d'orchestre de renommée internationale, donne son ultime concert à l'Opéra Comique. À l'issue de la représentation, un admirateur particulièrement insistant, Alexandre Miller, parvient à s'introduire dans les coulisses.
11: Pourquoi vous avez laissé entrer ce type-là ?
12: Excusez-moi, juste deux minutes.
13: C'est ma loge ici, monsieur !
14: Il va falloir faire des efforts si vous voulez qu'on ait des amis.
13: Mais je n'ai pas l'intention de devenir votre ami.
14: Vous étiez pour moi le plus grand chef d'orchestre au monde. Et quand j'ai découvert l'autre face de votre personnage, je savais plus ce qu'il fallait faire.
0: Un huis clos où la musique fait ressurgir une histoire commune longtemps enfouie. The Social Reckoning nous embarque dans la vie d'une ancienne salariée de Facebook devenue lanceuse d'alerte. Elle sollicite l'aide d'une journaliste du Wall Street Journal afin de rendre public des milliers de documents internes de l'entreprise. Ces informations nourrissent en 2021 les Facebook Files, une série d'enquêtes consacrées aux pratiques du réseau social, à ses systèmes de modération et aux effets de ces plateformes sur leurs utilisateurs. Le film transforme ce travail journalistique en récit d'investigation entre collecte de preuves, risques professionnels et rapports de force avec l'une des entreprises technologiques les plus puissantes au monde. De l'animation également au programme cette semaine avec Le Monde à l'envers, un programme de 6 courts-métrages d'animation franco-belge réalisés par plusieurs cinéastes. Un univers où la différence devient poésie. De Rémi le sourisseau vivant la tête en bas à Sacha et son parcours inclusif à l'école, de Lina qui s'envole avec un pull à Lily qui fait éternuer la lune. Ce programme explore avec tendresse les perceptions singulières de l'enfance. Des films qui nous invitent à voir le monde avec les yeux de ceux et celles qui rêvent et vivent à un rythme différent, parfois juste en décalé. Voilà pour les sorties ciné de la semaine. On se retrouve la semaine prochaine.
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1: Bonjour, le maire de Montpellier, Michael Delafosse, appelle les habitants à éviter les déplacements ce matin. Les départements de l'Hérault, du Gard, des Bouches-du-Rhône et du Var sont en vigilance orange pour pluie, inondations et orages. Un nouvel épisode méditerranéen pluvieux, orageux et susceptible de provoquer des cumuls de précipitations très importants en peu de temps. Du vent ainsi que de la grêle sont également attendus. 256 000 manifestants ont été mobilisés en France hier, dont 56 000 à Paris, selon le ministère de l'Intérieur, pour l'acte 3 du mouvement des lycéens. Les organisations lycéennes et étudiantes organisatrices annoncent quant à elles 450 000 personnes dans toute la France, dont 100 000 à Paris. Par ailleurs, le policier soupçonné du tir de grenade qui a blessé au visage un adolescent de 14 ans à Saint-Ouen-l'Aumône dans le Val-d'Oise a été mis en examen et placé sous contrôle judiciaire. L'eurodéputé Rima Hassan est accusé par plusieurs élus du Parlement européen d'avoir renversé des drapeaux israéliens et européens lors d'une exposition consacrée aux attaques du 7 octobre 2023. La parlementaire LFI s'est défendue dans plusieurs messages en assurant qu'aucun drapeau n'a été piétiné, ni détérioré, ni jeté. Jean-Noël Barrot, ministre des Affaires étrangères, sera en Israël aujourd'hui pour les commémorations du 7 octobre. Le ministre sera à Tel Aviv, puis sur les lieux de l'attaque du Hamas aux côtés de Bruno Retailleau, candidat LR à la présidentielle. Depuis janvier 2025, les bénéficiaires du RSA doivent suivre 15 à 20 heures de travail ou d'activité de formation par semaine. Au moins 31 départements suspendent jusqu'à 100% du RSA dès le premier manquement, selon une enquête co-réalisée par trois associations qui dénoncent une fabrique de la misère. C'est la fin de ce flash, une très bonne journée à notre écoute.
2: Bonjour à toutes et à tous, voici votre flash d'information en Provence verte. Côté météo, le Var est placé aujourd'hui en vigilance orange pour les orages et les fortes pluies. Des averses parfois orageuses vont circuler toute la journée avec des intensités pouvant être très fortes et des cumuls localement importants. Le préfet appelle à limiter les déplacements et à ne pas s'approcher des cours d'eau. Il est également fortement déconseillé de s'engager sur une route inondée, un passage à gué ou un pont submersible. Pour la Provence verte, il fera 19 degrés vers 14h avec un vent d'est faible à modéré. Demain matin, retour d'un temps ensoleillé avec 12 degrés au plus frais. Concernant la mobilisation lycéenne, environ 3000 jeunes ont participé hier au rassemblement organisé dans le Var. Les manifestations se sont déroulées globalement dans le calme. 10 interpellations ont néanmoins eu lieu, notamment pour des jets de projectiles, des tirs de mortier ou des visages dissimulés. Aucun blessé n'est à déplorer et les lycées restent ouverts. Le dispositif de sécurité est maintenu aujourd'hui autour de certains établissements. À Brignoles, l'artisanat tour de la chambre de métiers, qui y avait fait étape mercredi dernier, a également permis à la ville de signer une charte en faveur de l'économie de proximité. Elle prévoit notamment de soutenir les artisans, la transmission des entreprises et de réfléchir à une offre foncière mieux adaptée aux petites activités artisanales. Et puis une annonce originale pour le printemps prochain. La deuxième édition de la course des tracteurs tondeuses, qui avait attiré près de 10 000 personnes cette année, se déroulera les 27 et 28 mars 2027 à la Roque-Brussane. L'organisateur prévoit une course plus longue, davantage d'animation et même une étape du championnat de France de sculpture sur bois à la tronçonneuse. Enfin, à Châteauvert, l'exposition « Ciel, terre, mer, feu », un atlas de métamorphose, est toujours visible au Centre d'art contemporain. Elle réunit les œuvres de Sarah Ouadou et Younes Ramoun et se poursuit jusqu'au 29 novembre. Le centre est ouvert aujourd'hui, mercredi, de 14h à 17h. C'était votre flash d'information locale sur Radio Couleur Sud. Très bonne journée à tous.

Bien le bonjour à toutes et à tous, heureux de vous retrouver en ce mercredi, nous sommes le 7 octobre. Comment ça va? Ça va? Bah, mercredi, milieu de semaine, on est là avec vous entre 8h et 11h pour les matins pas chagrin, ce qui veut dire qu'il est 8h et quelques minutes sur votre radio. Allez, on est là avec vous donc pendant 3h, de la bonne humeur, de la bonne musique, des petites infos, l'équipe est là au complet, moi c'est Louis Kings et je suis là pour vous glisser un max de bons sons dans les oreilles avec un petit Dioro avec Elvis Crespo, Bailar, c'est ce qu'on s'écoute de suite. Et on revient juste après pour tout savoir sur la météo. Belle matinée à tous!

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1: La météo pour ce mercredi 7 octobre, le temps reste variable sur une grande partie du pays avec une alternance de nuages et d'éclaircies du bassin parisien au nord-est et jusqu'au sud-est. Des pluies faibles circulent sur l'ouest et le massif central. Attention aux orages, de gros orages sont à surveiller, notamment dans le sud-est. Les températures pour ce mercredi matin, 11 degrés pour Strasbourg, 12 à Lille, 14 degrés pour Paris, 15 à Cherbourg, 16 degrés à Brest et Lyon, 17 à Bordeaux et Biarritz, 18 degrés pour Nice, Toulouse et Ajaccio et 20 degrés pour Marseille. Et pour ce mercredi après-midi, 16 degrés sur la Normandie et la Bretagne, 21 sur les Hauts-de-France et la région parisienne, 25 degrés sur l'Alsace, il fera 20 degrés sur la vallée du Rhône, 21 en Nouvelle-Aquitaine, 21 également sur la Côte d'Azur, 22 sur l'Occitanie et jusqu'à 27 degrés en Corse.
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On termine déjà tout doucement la première demi-heure de ces matins pas chagrin. On approche donc des 8h30. Après les 8h30, nous aurons droit à l'horoscope. On aura aussi un peu plus tard le petit pronostic hippique avec Tom Kazak. Mais là, pour l'heure, c'est le meilleur de la musique qui débarque dans votre radio avec Dua Lipa. Très très belle matinée, très très bon mercredi.

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2: Bonjour à tous, l'horoscope de ce mercredi. On débute avec les béliers. Vous aimez le changement? Aujourd'hui, laissez libre cours à votre imagination. Les taureaux, ne vous repliez pas sur vous-même. Confiez vos préoccupations à quelqu'un de confiance. Gémeaux, l'herbe n'est pas forcément plus verte ailleurs. Vous n'êtes pas si mal loti. Les cancers, vous allez avoir la possibilité de montrer votre potentiel. Saisissez cette chance. Les lions, vous êtes levé du bon pied aujourd'hui, votre journée sera douce et gratifiante. Les vierges, vous susciterez l'admiration de tous grâce à votre sens de la répartie. Balance, vous serez d'humeur créative, ça tombe très bien, vous avez des idées plein la tête. Les scorpions, votre humour fera des ravages. Aujourd'hui les scorpions, vous vous démarquerez des autres. Sagittaire, en ce mercredi, toutes les bonnes actions que vous mènerez vous seront rendues, les sagittaires. Vous allez crouler sous les belles attentions. Capricorne, tournez 7 fois votre langue dans votre bouche avant de parler. Cela vous évitera quelques maladresses. Les Verseaux, les excès n'ont pas d'effet sur vous. Les Verseaux, vous resplendissez tout simplement. Les Poissons, pour terminer, vous allez remettre de l'ordre dans vos priorités pour avancer plus sereinement. Avec tout ça, très belle journée. Un très bon mercredi.

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0: Petit à petit, on approche doucement du top des 9h. Et pour aller rejoindre ce top horaire des 9h, on va retrouver Tom Cazin qui va nous parler de ses petits chevaux. Les pronostics du Quintet, c'est tout de suite. Bonjour.
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2: Bonjour, bonjour à tous. Retour à l'hippodrome d'Enghien et le prix des Gobelins à l'occasion du Quintet Plus de ce mercredi 7 octobre 2026. Il réunira 18 concurrents âgés de 7 à 11 ans n'ayant pas gagné 255 000 euros. La distance à parcourir sera de 2875 mètres et le départ donné vers 13h55. En tête de notre sélection, le 16, Gemma, préparé avec le plus grand soin pour cette épreuve visée, elle peut l'emporter. Suivi du 4, Jaya du Trio, sur la montante actuellement. Le 17, Image d'Atalante, aligne les performances de choix depuis quelques mois. Le 12, Junon de Loup, au top de sa condition physique. Et enfin, le 15, XL Blue, sur un parcours qui devrait servir ses intérêts. Elle complétera notre sélection. Une sélection que vous pouvez retrouver sur ma chaîne YouTube, Tom Cazac, les pronostics hippiques avec mes dernières minutes. Donc, notre choix aujourd'hui. Premier, le 16, Gemma. Second, le 4, Jaya du Trio. Troisième, le 17, Image d'Atalante. Quatrième, le 12, Junon de Loup. Cinquième, le 15, XL Blue. Le second choix, le 18, le 13 et le 7. Et à vous la fortune.
0: Merci Tom, et puis à demain pour d'autres pronostics. Côté musique, c'est Ed Sheeran qui débarque dans la radio avec Shape on You. On l'écoute, on revient derrière le top. A tout de suite.

0: Bonjour, le maire de Montpellier, Michael Delafosse, appelle les habitants à éviter les déplacements ce matin. Les départements de l'Hérault, du Gard, des Bouches-du-Rhône et du Var sont en vigilance orange pour pluie, inondations et orages. Un nouvel épisode méditerranéen pluvieux, orageux et susceptible de provoquer des cumuls de précipitations très importants en peu de temps. Du vent ainsi que de la grêle sont également attendus. 256 000 manifestants ont été mobilisés en France hier, dont 56 000 à Paris, selon le ministère de l'Intérieur, pour l'acte 3 du mouvement des lycéens. Les organisations lycéennes et étudiantes organisatrices annoncent quant à elles 450 000 personnes dans toute la France, dont 100 000 à Paris. Par ailleurs, le policier soupçonné du tir de grenade qui a blessé au visage un adolescent de 14 ans à Saint-Ouen-l'Aumône dans le Val-d'Oise a été mis en examen et placé sous contrôle judiciaire. L'eurodéputé Rima Hassan est accusé par plusieurs élus du Parlement européen d'avoir renversé des drapeaux israéliens et européens lors d'une exposition consacrée aux attaques du 7 octobre 2023. La parlementaire LFI s'est défendue dans plusieurs messages en assurant qu'aucun drapeau n'a été piétiné, ni détérioré, ni jeté. Jean-Noël Barrot, ministre des Affaires étrangères, sera en Israël aujourd'hui pour les commémorations du 7 octobre. Le ministre sera à Tel Aviv, puis sur les lieux de l'attaque du Hamas aux côtés de Bruno Retailleau, candidat LR à la présidentielle. Depuis janvier 2025, les bénéficiaires du RSA doivent suivre 15 à 20 heures de travail ou d'activité de formation par semaine. Au moins 31 départements suspendent jusqu'à 100% du RSA dès le premier manquement, selon une enquête co-réalisée par trois associations qui dénoncent une fabrique de la misère. C'est la fin de ce flash, une très bonne journée à notre écoute.
1: Bonjour à toutes et à tous, voici votre flash d'information en Provence verte. Côté météo, le Var est placé aujourd'hui en vigilance orange pour les orages et les fortes pluies. Des averses parfois orageuses vont circuler toute la journée avec des intensités pouvant être très fortes et des cumuls localement importants. Le préfet appelle à limiter les déplacements et à ne pas s'approcher des cours d'eau. Il est également fortement déconseillé de s'engager sur une route inondée, un passage à gué ou un pont submersible. Pour la Provence verte, il fera 19 degrés vers 14h avec un vent d'est faible à modéré. Demain matin, retour d'un temps ensoleillé avec 12 degrés au plus frais. Concernant la mobilisation lycéenne, environ 3000 jeunes ont participé hier au rassemblement organisé dans le Var. Les manifestations se sont déroulées globalement dans le calme. 10 interpellations ont néanmoins eu lieu, notamment pour des jets de projectiles, des tirs de mortier ou des visages dissimulés. Aucun blessé n'est à déplorer et les lycées restent ouverts. Le dispositif de sécurité est maintenu aujourd'hui autour de certains établissements. À Brignoles, l'artisanat tour de la chambre de métiers, qui y avait fait étape mercredi dernier, a également permis à la ville de signer une charte en faveur de l'économie de proximité. Elle prévoit notamment de soutenir les artisans, la transmission des entreprises et de réfléchir à une offre foncière mieux adaptée aux petites activités artisanales. Et puis une annonce originale pour le printemps prochain. La deuxième édition de la course des tracteurs tondeuses, qui avait attiré près de 10 000 personnes cette année, se déroulera les 27 et 28 mars 2027 à la Roque-Brussane. L'organisateur prévoit une course plus longue, davantage d'animation et même une étape du championnat de France de sculpture sur bois à la tronçonneuse. Enfin, à Châteauvert, l'exposition « Ciel, terre, mer, feu, un atlas de métamorphose » est toujours visible au Centre d'art contemporain. Elle réunit les œuvres de Sarah Ouadou et Younes Ramoun et se poursuit jusqu'au 29 novembre. Le centre est ouvert aujourd'hui, mercredi, de 14h à 17h. C'était votre flash d'information locale sur Radio Couleur Sud. Très bonne journée à tous. 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

0: Deuxième heure de ces matins, pas chagrin, il est 9h passé d'une poignée de minutes. J'espère que tout va bien pour vous. On est mercredi, le 7 octobre. Il nous reste 2 heures à passer ensemble avec plein de tubes, tubes d'hier, tubes d'aujourd'hui à vous glisser dans les oreilles. Et puis plein de petites chroniques. Là tout de suite, c'est le moment des éphémérides.
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2: Bonjour à tous, aujourd'hui 7 octobre, bonne fête aux Serge et Justine ce matin. C'est aussi la journée mondiale d'action pour le travail décent. Les Serge sont autoritaires, volontaires, ils sont aussi coléreux. Ils possèdent un grand sens de la justice et de la tolérance, de tempérament sérieux. Ils n'ont pas tellement le goût de la plaisanterie. Ce sont des passionnés ultra-sensibles qui se renferment facilement sur eux-mêmes. Le silence et la solitude ne leur sont pas désagréables. Leurs réactions sont parfois imprévisibles, intelligents, imaginatifs, intuitifs. Ils possèdent les qualités pour réussir dans la vie. Voici les faits du jour. 1945, la 2 chevaux Citroën est présentée au salon de l'automobile. 1950, Mère Teresa fonde l'ordre de missionnaires de la charité. 1959, première photographie de la face cachée de la Lune, prise par le satellite soviétique Lunik 3. 1970, parution du premier tome des Mémoires d'espoir du général de Gaulle. 1985, détournement du paquebot italien Achille Lauro par un commando palestinien. 1999, les maires de France désignent le mannequin Laetitia Casta comme nouvelle Marianne. Et puis en 2003, Arnold Schwarzenegger est élu gouverneur de Californie. Des chanteuses et chanteurs fêtent leur anniversaire aujourd'hui. Victor Laszlo, qui vient de Lorient dans le Morbihan. Bon anniversaire aussi à Bernard Lavillier, auteur-compositeur, et au coureur cycliste Jean Forestier, né à Lyon. Le dicton du jour qui va refermer cette éphéméride, à Saint-Serge, achetez vos habits de Serge. Excellente journée à tous, à demain.
0: Merci beaucoup. Et puis pour la séquence anniversaire de ce jour, nous allons à Annecy pour l'anniversaire de Christian. Christian qui fête ses 67 ans aujourd'hui, et c'est Evelyne qui nous a écrit pour lui souhaiter un très heureux anniversaire. Donc cher Christian, bon anniversaire de la part d'Evelyne et de la part de toute l'équipe des Matins Pas Chagrin. On va s'écouter Emmanuel Moire, Beau Malheur, et puis on revient juste après pour la petite actu insolite du jour. Belle matinée à tous.

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1: Aujourd'hui, mercredi, on prend l'avion et on va aux États-Unis avec une histoire qui pourrait faire rêver ou paniquer. Au Texas, un coiffeur a découvert un sac abandonné près d'un distributeur automatique. À l'intérieur, 129 000 dollars. Ah oui, vous avez bien entendu, pas 129, pas 1290, mais bien 129 000 dollars. Le sac avait été oublié par un convoyeur de fonds. Et là, notre coiffeur aurait pu être tenté de se dire « Bon, personne ne m'a vu », mais non. Il a immédiatement contacté les forces de l'ordre pour remettre l'intégralité de la somme à son propriétaire. Franchement, il fallait quand même avoir une sacrée force mentale, parce que entre une paire de ciseaux, une tondeuse et 129 000 dollars, ça fait quand même une différence. On imagine le coiffeur rentrer chez lui. « Alors, ta journée ? » ?»« Oh, très bien !» J'ai fait 3 coupes, 2 shampoings et trouvé 129 000 dollars. Et tu les as gardés ? Bah non. Oh, dommage. Mais finalement, son honnêteté lui vaut surtout une belle histoire à raconter. Et le convoyeur de fonds, lui, a certainement dû passer une journée beaucoup moins tranquille. Moralité, si vous trouvez 129 000 dollars dans la rue, ne changez pas immédiatement de métier. Surtout, rendez-les. Comme quoi, il y a quand même des gens honnêtes hein, sur la Terre. Allez, un peu de musique avec les Superman Lovers. Midnight Train, c'est ce qui débarque. C'est nouveau et c'est dans vos matins, pas chagrin. Belle matinée à tous.

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Avant de vous parler du programme télé d'ici quelques minutes, on va vous parler des petits dictons du 7 octobre. 6 octobre s'emplit de vent, du froid tu pâtiras longtemps. Petit dicton météorologique. Et puis, autre petit dicton, à la Saint-Placide, le verger est vide. Ce qui signifie que la récolte des fruits est généralement terminée à cette date. Voilà pour les petits dictons du 7 octobre. On va s'écouter du bon son. On est là pour vous en mettre plein les oreilles. Pourquoi pas un petit Enrique Iglesias avec Bailando, j'allais dire avec Iglesias. Bon, c'est bien vu que c'est Enrique qui est là. Allez, on l'écoute, Bailando. Très très bon mercredi.

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1: Voici ma sélection télé pour ce mercredi 7 octobre avec ce soir sur TF1 la série américaine Tracker. Sur France 2, Sœur, série française inédite. Sur France 3, Secret d'Histoire, Charles X, le dernier roi de France présenté par Stéphane Bern. Sur M6, La France a un incroyable talent, ce sont les auditions, c'est présenté par Karine Lemarchand. Dans le jury, Maria James, Hélène Ségara, Éric Antoine et Sugar Sammy. Vous allez retrouver sur France 4, Renaud, 50 ans de chansons, concert. Sur TMC, Super Héros malgré lui, avec Philippe Lachaud. Sur Gulli, la série MacGyver, nouvelle génération. Sur T18, Face à Face, série avec Constance Gay et Claire Borotra. Sur TF1, série film, le film Gremlins. Sur Sister, la série Kaamelott. Enfin, sur RMC Story, Anti-Gang, film avec Jean Reno et Alban Lenoir. Bon zapping!

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0: On s'envole tout doucement vers le top des 10h. Et oui, ça va vite, hein, 2h déjà que nous sommes ensemble, un petit peu moins, mais bon, pas beaucoup. On va tout de suite s'intéresser à l'actu musicale et découvrir le titre qui consacrera cette actu musicale.
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2: Dont l'actualité musicale du jour, on parle de Taylor Swift. Son nouveau single fait partie d'une réédition de Life of a Showgirl. En tous les cas, Taylor Swift revient avec le single Passion Zéro et les fans s'en doutaient. Il fait partie d'une réédition de son précédent album The Life of a Showgirl, incluant 4 nouveaux singles. Les fans l'avaient prédit, Taylor Swift a annoncé la suite de son album Life of a Showgirl. En effet, 4 titres bonus avec Babylon, notamment Cleveland ou Passion Zéro figure donc dans cette réédition. Si les fans s'attendaient à une seule sortie de Taylor Swift, le 25 septembre dernier, ils sont donc ravis d'en avoir 3 autres. En plus de cette annonce surprise, la chanteuse s'est confiée sur les coulisses de cette belle nouvelle. Voulant célébrer ce succès, elle explique avoir voyagé en Suède avec ses producteurs. Nous voulions juste nous voir pour réfléchir et apprécier à quel point nous étions reconnaissant pour ce moment-là. Taylor Swift a conclu sa lettre d'amour à ses fans en ajoutant « J'espère que vous aimerez ces 4 nouveaux titres car ils sont nés d'une gratitude pure pour votre dénouement avec une célébration pour l'album que nous avions conçu ensemble. » En tous les cas, le single est d'ores et déjà disponible dans cette réédition de l'album Life of a Showgirl. On se retrouve très vite avec d'autres actualités musicales.

0: Et nous voici arrivés dans cette dernière heure des Matins Pas Chagrin, une petite heure qui nous sépare de la fin de cette édition pour ce 7 octobre. Encore de la musique bien sûr, mais là tout de suite, c'est le générique culte de Daniel. On l'écoute et on revient juste après pour l'Infostar.
1: Bonjour Louise, bonjour à toutes et à tous et bienvenue dans Générique Culte. Un clavecin sautillant, deux claquements de doigts parfaitement synchronisés et un manoir victorien peuplé de créatures décalées au charme délicieusement macabre. Aujourd'hui, on salue la chose qui sort de sa boîte, on évite la plante carnivore du salon et on s'intéresse à la famille la plus excentrique de l'histoire de la télévision, la mythique saga de la famille Addams. Débarquée en France sur M6 dans les années 80, après avoir conquis les télévisions américaines dès 1964, la série adaptée des dessins de Charles Addams réunissait Gomez, Morticia, l'oncle fétide, Mercredi, Pugsley et le géant Lurch dans une comédie noire pétillante d'humour absurde. Regarder la famille Addams, c'était célébrer l'originalité et le second degré avec un plaisir fou. On s'installait devant le poste et c'est là que commençait le grand classique. La passion dévorante entre Gomez et sa chère Morticia, les jeux explosifs des enfants dans la salle de torture, la bougie allumée dans la bouche de l'oncle fétide et la réaction outrée des visiteurs normaux face à cet univers à l'envers. Inimitable et fredonné par toutes les générations, ce générique mythique composé par Vic Mizzi, ponctué par le fameux claquement de doigts, est l'un des plus interactifs et amusants de l'histoire du petit écran. Alors, montez le son et claquez des doigts avec nous. Voici le générique culte de La Famille Addams.

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1: Dans l'actualité people du jour, on parle de Lio El Rabi, Patrick Bruel pour l'hiver. Lio n'a décidément pas l'intention de mettre de l'eau dans son vin. Interrogé à Deauville sur deux chansons de Patrick Bruel, actuellement mises en examen, notamment pour viol, tentative de viol, agression sexuelle et harcèlement sexuel, la chanteuse a sorti les griffes. Tu as chanté « Place des grands hommes » et tu n'en es pas un. Puis elle a déchiré le papier portant son nom. Niveau subtilité, on repassera. Niveau clarté, le message est arrivé 5 sur 5. On se retrouve très vite avec d'autres actualités people.

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Dans quelques minutes, il sera 10h30, heure à laquelle nous retrouverons la petite chronique littéraire avec Frédéric Kostner. Mais avant ça, c'est de la musique qui arrive, celle de Evangeli avec Avant de partir. À dans quelques minutes, belle matinée, bon mercredi.

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1: Des falaises d'Irlande aux fjords de Norvège, le nouveau roman d'Amanda Gerard nous présente quatre femmes dans la tourmente de la guerre. Maggie a grandi en Irlande, bercée par la clé de verre, une histoire qu'on lui raconte chaque soir avant de dormir. Un conte nordique transmis par sa grand-mère qui, des décennies plus tôt, s'est mystérieusement enfui du manoir familial une nuit d'orage. Aujourd'hui, alors que son grand-père vient de décéder, Maggie découvre une lettre jaunie par le temps, un courrier venu de Norvège envoyé par sa grand-mère pendant la Seconde Guerre mondiale, dans lequel elle évoque un bébé à recueillir. Intriguée, Maggie s'envole pour la Norvège. Elle va y découvrir le véritable destin de cette mystérieuse grand-mère dont la vie a été bouleversée par l'occupation nazie en 1940. Une tragique histoire de résistance et d'amour, entre passion, secret et trahison, Maggie va enfin percer le mystère de la clé de verre. Les filles de Norvège d'Amanda Gerard est paru chez City Éditions.

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On est arrivé à la fin de ces matins pas chagrins pour ce mercredi 7 octobre. Je vous rappelle l'adresse hein, où vous pouvez nous contacter, lesmatinspaschagrins@gmail.com. Vous utilisez ce petit mail pour la séquence anniversaire, hein, pourquoi pas. Vous écrivez aussi pour nous demander un titre ou pour simplement nous dire un petit bonjour, ça nous fait vraiment plaisir. Allez, nous on se retrouve demain matin à partir de 8h ici sur la radio pour de nouveaux matins pas chagrins. On sera fidèles au poste. On va se quitter comme chaque matin avec quoi ? Eh bien, avec la petite nouveauté du jour.

Alors, notre nouveauté, je ne sais pas si ce sera un grand succès, mais j'ai envie de vous la passer quand même. Il y a quelques années, 40 ans bien fait, elle nous disait de se glisser un petit poisson entre les jambes. Toi, mon toi. Je parle de Ellie Medeiros. Elle revient ici avec un tout nouveau titre qui s'appelle L'ailleurs. Je vous laisse le découvrir et moi je vous dis ciao, bye bye et à demain si vous le voulez bien.

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2: Nous sommes de retour dans votre radio pour la 693e émission, je crois, à peu près, parce que ça fait très longtemps qu'elle existe cette émission en fait. Elle s'est jamais arrêtée, on est partout. On est dans toute la France, diffusé dans plein de radios. Il y a des radios web également qui nous diffusent. Et puis si vous voulez plus d'infos, vous allez sur la page Facebook Les Affreux Jojo. Vous pouvez laisser un petit commentaire, mettre un petit j'aime. Et puis on racontera votre blagounette à l'antenne. Ça vous va, ça?
3: Oui, c'est ça.
2: Vous êtes d'accord?
3: Ça.
2: Tout le monde valide?
3: Ah oui, oui, c'est
2: on vrai. On valide. Virginie est là. Je suis troublée, Virginie, encore.
3: Oh.
2: Par là. Votre...
3: Et vous,
2: Oui.
3: Hein? Dis donc.
2: Quoi, vous, au quoi?
3: Et, oh, quand même.
2: Oh, là, dis pas qu'elle est jalouse, celle-ci.
3: Non. Mais non, mais je me dis, mais comment? Ça veut dire que vous avez un petit peu la.
2: Mais elle a un joli décolleté. C'est
3: vrai,
2: compliqué
3: c'est de
2: la regarder dans les yeux. Voilà. C'est d'ailleurs, je vais m'adresser à Virginie en vous regardant.
3: Parce que vous, par contre, c'est dégueulasse. Alors, je peux vous regarder dans les yeux sans problème.
2: Voilà pourquoi t'es célibataire,
3: oh,
2: t'as
3: vu.
4: Ben c'est ça, il y en a une, mais décolletée, elle se maquille, elle sourit en dehors de l'autre. Ah, c'est gay.
3: Et il y a l'autre.
2: La pauvre.
4: Et puis il y a l'autre. Bon.
3: C'est ça.
4: La et après, elle nous engueule parce qu'on leur regarde
2: pas. Voilà.
4: Regarde pas.
3: Ah non, mais moi j'ai arrêté, moi.
5: Mais c'est pas.
3: Ça m'intéresse.
2: Mais
3: moi.
2: Non, vous êtes très jolie. Oh vous êtes belle. Vous brillez.
3: Mais vous savez ce que j'ai dit dernièrement à un homme avec qui j'ai été, je le salue, c'est enculé.
2: Ça vient du fond du cœur. Ah ouais, carrément, il vous a fait du mal, hein.
3: Quand on est jolie, on est jolie tout le temps.
5: Oui.
3: Même au lever du lit, en pyjama, en petite misère.
2: C'est vrai, ouais.
3: En petit dessous sexy, j'en ai beaucoup d'ailleurs.
2: Et quand on est.
3: c'est pour les prétendants.
2: Et quand on n'est pas jolie, on est poli.
3: Voilà.
2: Il y a ça là aussi qui est
3: c'est
2: pas
3: ça. Mal. Bon. Oui. Et c'est ce qu'il m'a répondu.
2: Ah, l'enfoiré!
3: Non, c'est pas vrai, mais c'est quand même un bel enculé. Bon!
2: Enfin!
5: T'as grillé!
3: Il
5: tout est joker, toi!
3: Pardon.
5: C'est fini. Eh, Bichon, pas un gros mot dans cette émission.
2: Ah ouais, voilà, j'ai tout donné. Le mec écoutait l'émission et il dit tiens, je vais retrouver Laurence.
3: Oui. Ah non,
2: je vais écouter sa douceur, tout ça.
3: Pardon, excusez-moi.
2: Non, mais vous avez le droit de craquer. C'est normal.
3: C'est Yann Morel qui vient de m'imiter.
4: La bonne nouvelle, c'est qu'il recommencera pas vu qu'il est au fond du jardin.
2: C'est ça. Virginie, vous allez nous proposer tout à l'heure la machine à café.
3: Oui.
2: Bon anniversaire, or diamant.
3: Oui.
2: C'est ça.
5: Bah oui. En général, on a envie de faire des petits cadeaux pour les anniversaires.
2: Oui.
5: Et
4: mais enfin, il y a un McDo aussi.
5: Non, mais voilà. Alors, c'est pour ça.
4: Il n'y a pas que des diamants.
5: Histoire de donner des idées.
2: D'accord.
5: D'inspirer.
2: C'est bientôt votre anniversaire ou quoi? C'est ça qui se passe?
5: C'est tout le temps mon anniversaire, Carito. Et oui. Voilà.
2: C'est incroyable. J'ai offert des fleurs à ma femme.
5: Ça c'est beau,
4: oh, c'est, énorme,
5: c'est beau.
4: Ça.
2: Non, mais parce que j'avais envie de lui faire plaisir, donc
5: oui.
2: Je lui offre des fleurs. Elle me regarde et me fait et
5: qu'est-ce que t'as fait?
2: Pourquoi vous avez l'esprit tordu, les filles? J'offre des fleurs, elle me fait et
5: alors
2: il est où le loup? J'y vais, non, mais je t'offre des fleurs parce que j'ai envie de t'offrir des fleurs.
6: Qu'est-ce qu'il y a? Tu t'es acheté une deuxième moto?
3: Ouais, c'est ça.
4: Elle est où la voiture? Qu'est-ce qu'elle a?
2: Ben oui, tordu. J'ai dit, mais non, c'est juste pour faire plaisir. Ah bon? Ben merci. C'est grave, ça. Et ma fille débarque le soir. Elle voit les fleurs sur la table. Elle fait, mais pourquoi tu as offert des fleurs à maman? Je dis, mais vous arrêtez, c'est pas possible.
4: Qu'est-ce que t'as fait?
2: C'est ça. Incroyable.
4: C'est pour ça que je l'offre pas, moi.
2: Ouais, mais au moins, comme ça, vous êtes peinard. Jérôme est là avec la question colle tout à l'heure. Vous ferez également des brèves.
4: Oh, ouais, ouais.
2: Ah ouais, vous allez bosser, hein, aujourd'hui.
4: Écoute, je finis la vaisselle, j'arrive.
2: Regardez. Elle fait sa prière. Agadez, elle faisait sa prière. Laurence Ruati.
3: Je vous ai trouvé un truc sympa pour après.
2: Ah oui, d'accord. Vous allez donc nous proposer la Lolo Web.
3: Ouais.
2: Avec des sortes d'aventures insolites.
3: Oui.
2: C'est ça. Yann Morel nous fera un petit flash info. Bonjour, Yann.
7: Bonjour.
2: Vous allez bien?
7: Oui, ça
2: vous allez vous faire des fleurs récemment à votre bien-aimé ou pas?
7: Récemment, 6 ans, je crois. 6 ans.
2: Ah ouais.
3: Non, eh ben, il y a 18 ans quand je l'ai rencontré.
2: Ah, c'est ça.
3: Juste avant que j'ai voulu, je suis énervée contre les bonhommes.
2: Oui, là, je vois que vous êtes bien remonté.
3: Ah, un peu, ouais.
2: Bon.
7: Mais ils sont pas tous comme ça.
3: Mais non.
2: Offrez des fleurs.
7: 3 autour de cette table qui sont des mecs hyper bien.
2: Bah ouais. Déjà. Regarde.
7: Bon, après, du coup, on est tous là.
3: À part 1 ou 2. Oui, c'est ça.
2: 2 ou 3, peut-être même. Laissez-nous un message sur Facebook. Tiens, dites-nous si vous avez offert des fleurs à votre compagne et quelle a été la réaction. Ça va nous faire rigoler, ça. Je pense.
3: Oui.
2: On ouvre avec une petite blague très très courte. Hein. Qui c'est qui a ça? Titi, il est pas là,
4: ouais,
2: on le salue.
4: C'est un gars qui croise un pote à lui qu'il avait pas vu depuis un moment. Et il lui fait, dis donc, à mon avis, tu devrais faire un régime. Et l'autre lui fait, ouais, puis à mon avis, toi, tu devrais fermer ta gueule.
2: Dis dans votre bouche, on a tout de suite l'image, en fait.
5: C'est ça.
2: C'est parfait. On marque une pause. On se retrouve juste après avec Virginie Bourdin.
5: Ok.
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1: La suite de votre émission, Les affreux Jojo, Laurence Ruati, Yann Morel, Jérôme Delarua. On retrouve maintenant Virginie Bourdin avec la machine à café. Ce sont des petites infos que vous pouvez sortir au boulot, à la pause café. Est-ce qu'en technique, on pourrait avoir un jingle, s'il vous plaît, pour Virginie Bourdin et la machine à café? C'est possible?
2: Tout ce que tu veux, mon pote.
1: Ouais, ben répare le casque à Yann. C'est Nini. Alors, la machine à café avec Bonanive, or diamant.
3: Oui, histoire de vous inspirer un peu. Alors, déjà, le paradoxe des anniversaires, est-ce que vous savez ce que c'est ça?
1: Non.
4: Alors, c'est quand tu crois que c'est ton anniversaire alors que c'est
5: pas
4: ton anniversaire.
5: C'est pas le tien.
3: Non, c'est pas ça. Le paradoxe des anniversaires, c'est un cas mathématique qui est hyper surprenant. C'est-à-dire que si on vous demande combien de personnes il faut réunir pour avoir plus d'une chance sur deux qu'au moins deux aient le même jour d'anniversaire. Vous avez compris?
1: Oula, c'est un peu compliqué. Là.
5: Alors attends. Je sors mon téléphone. Donc,
1: je multiplie par deux. Divisé par quatre.
5: Je vais
3: le dire plus simplement.
4: Je suis à 12 534.
3: S'il te plaît. Alors, à votre avis, combien faut-il réunir de personnes dans une même pièce pour que deux personnes aient la même date d'anniversaire?
6: Ah, 100.
4: Non.
3: Alors, c'est hyper surprenant.
6: C'est 50 ou 100, je crois.
3: Pour qu'il y ait 50% de chance que deux aient la même date d'anniversaire. 20. Eh ben oui.
1: Pourquoi 20?
3: Mais parce que c'est vrai. C'est le paradoxe des anniversaires. En fait, la réponse est 23 personnes seulement. Et à partir d'un groupe de 57 personnes, la probabilité dépasse les 99%.
1: Ah ouais?
6: Tu sais pourquoi?
3: C'est fou, en vrai.
6: Parce qu'en fait, il y a beaucoup de gens, et inconsciemment sûrement, mais tu sais, tu veux pas accoucher au mois de juillet. Donc, tu sais, tu fais calcul, quoi.
1: Mmh, oui.
6: Bon, t'as les erreurs du 2 janvier.
1: Ouais, celle-là, on la connaît bien.
6: Bon, donc naissance septembre. Youpi, rintintin. Et en fait, c'est ça, en fait. Et il y a beaucoup moins de naissances, mettons, en juillet.
1: Oui, évidemment. Ouais.
6: Ça se calcule, quoi.
1: D'accord.
3: Voilà, mais peut-être que c'est pour ça, hein, tu vois, j'avais pas réfléchi, moi.
6: Quand tu t'es... comment on peut dire poliment les trucs?
3: Oui.
6: Quand t'as voulu fonder une famille.
3: Quand t'as voulu engendrer.
6: Vous avez pas calculé le truc de dire, dans 9 mois, ça va tomber...
3: Franchement, non.
4: Pas du tout.
1: Moi, non.
6: Moi, j'ai calculé parce que je voulais pas... Enfin, au début, je voulais faire des économies.
1: Ouais.
6: Donc j'ai calculé 25 décembre en moins 9 mois.
1: Ouais.
6: Comme ça, tu sais, il naît le 25 décembre, tu fais qu'un cadeau.
1: Oui. Oh ben oui, non, mais
6: anniversaire et Noël, tu vois.
5: Oh là
1: bon, si, je suis d'accord.
6: Ou alors tu dis, ouais, bon, je te fais un gros cadeau, comme ça, c'est pour les deux. Bon.
1: Ouais.
6: Et puis tu t'en sors bien.
1: Non, mais c'est... Ben nous, on a bien calculé la première en décembre et le deuxième en novembre. Super. Ah, juste avant les fêtes, là, c'est parfait.
6: Mais si t'enlèves les c'est le printemps.
1: Oui. Ouais,
6: ça commence à bourgeonner, pim.
3: Allez.
6: Maman, elle a pris un tir. Novembre, décembre.
3: Eh ben oui.
6: Et
3: ça.
6: L'idéal, ça serait qu'on puisse vraiment calculer. Moi, j'ai pas à me plaindre. Hein. Je suis né un jour férié. Non, mais c'est important. Parce que moi, je suis né un jour férié. Ça veut dire que la veille, au soir,
3: tu peux faire
6: pouvais faire la nouba.
1: Double fête.
6: Mais oui. Comme ça, à minuit, l'anniversaire, tu te couches banané, mais tu travailles pas le lendemain. Et oui.
1: Et ouais, non, c'est super. Vous avez vraiment du bol.
3: Non,
6: c'est important. Mais il faudrait qu'on puisse faire ça, tu vois.
3: C'est bien fait, hein.
6: Oui, c'est bien foutu. Ou pendant les vacances.
3: Alors, donc les anniversaires, évidemment, on offre des cadeaux.
1: Ouais,
6: et là,
3: je vais essayer de vous inspirer un peu, messieurs, en vous parlant d'or et de diamants.
1: D'accord, il vous reste une minute.
4: D'ailleurs, le mien, c'est
1: une minute.
3: Ah, c'est court.
1: C'est court.
3: C'est court, mais je pourrais vous en parler un autre jour.
1: Vous faites comme vous voulez, sinon.
3: Juste un petit débrief sur l'or. L'or pur, c'est un métal qui est facilement malléable, et c'est pourquoi il est utilisé en bijouterie, mais il n'est pas pur en bijouterie, car sinon les bijoux se déformeraient et se rayeraient facilement. Par exemple, l'or 18 carats ne contient en réalité que 75% d'or pur.
1: Oh les escrocs.
3: Et oui,
1: on nous aurait menti.
6: Je crois que l'or pur, il est mou.
3: Mais c'est ça. Oui. C'est ça.
6: Non.
3: Alors les 25% restants permettent de le rendre donc plus dur et sont composés d'argent et de cuivre dans le cas de l'or jaune
1: on
3: et de palladium et de cuivre pour l'or blanc. Voilà.
1: D'accord.
3: Je serais moins bête.
6: Et qu'est-ce que je veux dire? T'as pas des trucs avec des magasins moins chers? Il y avait des idées de génie, par exemple.
1: Ah, bonne idée, ça. Bonne idée.
6: Idées cadeaux pas chers.
3: En Afrique du Sud, la mine d'or Totona atteint une profondeur record de 3,9 km.
6: Non.
3: Elle a également plus de 800 km de galeries. Et il faut plus d'une heure aux employés pour descendre au fond par un ascenseur qui descend quand même à 60 km/h.
1: Ah oui.
3: Et pour rejoindre les lieux d'extraction.
6: Moi, j'y vais pas.
1: Alors, moi non plus.
3: À cette profondeur, la température de la roche est de 60 degrés. Bon courage.
6: Oui, et en plus, il fait chaud.
3: Oui.
1: Parfait.
3: Ben, j'ai pas pu vous parler des diamants.
1: Si, on va marquer une pause, on se retrouve après.
5: Allez.
1: Allez, là.
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1: Nous étions il y a quelques instants avec Virginie Bourdin et la machine à café. Elle n'avait pas fini sa chronique.
2: Non.
1: Et bon, vous allez la terminer maintenant.
2: Oui. Dites-nous. J'avais envie de vous parler de diamants parce que bon, quand on veut offrir quelque chose et tout, si on veut offrir un petit diamant, on peut se dire oui, mais comment je vais faire parce que la bijouterie c'est quand même super cher. Mm-hmm. Où est-ce que je vais trouver mes diamants?
3: Mm-hmm. J'imagine le gars qui est avec sa femme dans la bagnole qui nous écoute. Et je vous parlerai après la pub des diamants. Le mec, hop, il est passé sur RTL direct. Oui, mais attends, c'était bien ce qu'elle disait la dame là. Oui, non, mais ça capte plus là.
2: Alors, si vous voulez offrir un diamant à votre dulciné, il est peut-être temps d'aller faire un tour sur la planète au doux nom de PSR J1719-1438.
4: Ah ben, j'y vais la semaine prochaine.
2: Ah bah oui.
3: Tu vois. Alors... Ramène-moi une cartouche.
1: Tu dois arriver en mars alors on va se croiser.
2: Les scientifiques qui ont découvert cette planète en août 2011 affirment qu'elle est constituée uniquement de diamants.
1: Mais ouais.
2: Et allez, qu'elle fait...
1: Allez, salut, on y va. Hein.
3: Allez, ciao.
2: Et elle fait 5 fois la taille de notre Terre. Hein. Elle est rêveur. Wow. Hein. Mais oui. Alors bon, alors ça va quand même pas être si simple que ça de se rendre sur cette jolie planète et d'y prélever un bout de diamant pour votre chair et tendre.
1: Et pourquoi?
2: Parce que la planète se situe à 4000 années-lumière. Oh. La gravité y est 25 fois celle de la Terre. Et puis, elle a pas d'atmosphère quand même. Donc, il y a 2-3 trucs à régler avant de...
1: Il y a un mec qui va trouver, il y a quelqu'un qui va trouver une solution.
4: Moi, je suis sûr que Sully le fait, ça.
3: Et le mec... Les mecs, ils savent même pas ce qu'il y a sur la Lune, qui est à 3 mètres de chez nous. Et le mec, il te dit, alors, à 4 milliards de kilomètres là-bas, eh bien, il y a une planète et que des diamants. Mais moi, je peux te raconter aussi plein de trucs. Hein.
2: Mais oui, mais...
3: Moi, il y a une planète, j'ai vu, il y avait des arbres, il y avait que des burgers dessus. Incroyable.
1: Un burgerier.
3: Et tout le monde était tout nu.
1: Un burgerier.
3: Et tout était légal.
1: Eh bien, oui.
3: Il y avait une planète de ouf.
2: C'est génial.
3: Oui.
2: Oui, et tu m'as pas ramené un burger.
3: Il y avait des arbres à double cheese.
4: Il avait trop de diamants dans le coffre. Il pouvait
2: prendre
4: un burger.
2: Ça.
1: Oh, les ravages de l'alcool chez Jérôme, c'est quand même fort.
3: Ah, oui. Non, c'est sûr. Le mec, il est 4000 années-lumière.
1: Ben ouais, ben ouais.
3: Il n'y a que des diamants. Mais bien sûr. C'est comme quand il y a eu Tchernobyl. Vous inquiétez pas, hein. Ça s'est arrêté à la frontière.
2: Ah,
1: oui, ben ça, évidemment.
3: Et là, pareil, il y a un moment, il n'y a pas longtemps, là, à Rouen, un immeuble plein d'amiante qui brûle.
1: Oui.
3: Et bien le lendemain, ils ont fait des analyses. Rien, mon pote. Il n'y a rien.
2: Ah bon?
3: Non, non.
2: Et tu veux dire que, comme Tchernobyl, chance, le nuage qui s'est arrêté à la frontière? Alors,
3: non, là, comme il était directement chez nous, il est parti en l'air.
2: Ah oui,
1: ouais.
3: Et il est parti se poser ailleurs.
2: D'accord. C'est encore autre chose, quoi.
3: Et nous, on gobe.
1: Bah oui.
2: On a de la chance.
3: On est extraordinaire.
2: Ah, on est fort.
3: Qu'est-ce qu'on est complice.
1: Vous avez fini, Virginie,
3: c'est
1: ou pas?
3: Incroyable.
2: Oui, j'ai fini.
3: Jérôme, j'ai envie de me mettre des baffes.
1: Vous êtes chaud, c'est à vous. Allez-y.
3: Qu'est-ce qu'on fait là?
1: Ah ben là, on va mettre un jingle.
3: Oui. Et...
1: Jérôme de la Rua, c'est GG. Oui, ben faites-nous une petite question colle.
3: Une question facile.
1: Ouais, viteuf, vous avez 2 minutes. 1 minute.
3: Alors, c'est une dame qui s'appelle Violette Jessop. Bon, peu importe, on s'en fout.
1: Ouais.
3: Par contre, elle a eu un truc unique que je pense que personne ne réitérera depuis. Elle était dans la marine. Il lui est arrivé un truc de ouf. Qu'est-ce qui lui est arrivé?
2: Oh là là. Alors...
4: Donc dans la marine, elle travaille sur un porte-avions.
3: Non, papa, non.
4: Ah.
3: Non, bon, ben non elle était plutôt dans les paquebots. Comme toi. T'es pas
1: C'est un rapport avec le pompon?
3: T'es aussi intelligent. Hein?
1: Avec le pompon? C'est un rapport avec le pompon?
3: Le pompon?
1: Ouais, elle aurait pu tricoter des pompons.
3: Tu sais pourquoi il y avait un pompon?
1: Oui, je l'ai su, mais je m'en rappelle plus. Pourquoi?
3: Et c'est parce que dans les bateaux et les sous-marins, c'était assez étroit. Et en fait, quand ils passaient les portes comme c'était bas, le pompon amortissait. Ça t'évitait de tout ouvrir la tête.
1: Ah, exactement. C'est ça.
2: C'est vrai?
3: Ouais, c'était pour amortir le truc.
2: Incroyable.
1: Bah, je sais pas, dites-nous, c'est l'heure.
3: Déjà?
1: Ouais, bah ouais.
2: Non!
1: Bah si.
2: Oh!
3: Bon, en même temps, que ça peut te foutre, toi, tu cherches même pas, là.
2: Ah, bah bien sûr que si.
3: Alors, il y a un rapport avec l'Olympique, le Titanic et le Britannique.
1: Ça finit
3: donc
1: tout
3: elle
1: en
3: travaillait
1: en
3: sur des paquebots.
2: Elle a été sur les trois.
1: Les trois qui ont coulé.
2: Elle a coulé 3 fois.
4: Oh non.
1: Elle est morte 3 fois.
2: Elle connaissait pas le pote qui s'est fait
5: la foudre.
2: La foudre 7 fois.
3: Effectivement, elle a donc coulé 3 fois. Et elle a survécu donc trois fois, hein, puisque bon, déjà de la Magic. Première. Voilà. Et donc elle a été surnommée Miss Insubmersible.
1: Bah oui.
3: C'est fou, hein.
4: C'est la sirène.
1: Sauvée par son pompon. Oh, encore vous.
3: Et moi, déjà dès le deuxième coup, non, toi tu montes pas, toi.
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1: C'est la suite de votre émission durant ces nuits, seule, toute seule, devant son écran.
2: Seul avec son chat.
1: Avec son chat.
3: Et son petit plaid sur
1: son plaid et son écharpe.
4: Et un litre bleu froissé.
3: Sa tasse de
1: camomille. Sa bouilloire.
5: Ouais, mais si j'étais jolie, je serais jolie tout le temps.
1: Laurence Ruati cherche des infos.
5: Salut.
1: Voilà.
5: Ouais.
1: La Lolo Web avec, cette fois-ci, aventure insolite. Ça, c'est le thème.
5: Oui. Alors, c'est une Californienne de 50 ans qui a fait le buzz sur TikTok en expliquant sa mésaventure. C'est quoi donc? Qu'est-ce qui lui est arrivé?
1: Il y a tellement de buzz sur TikTok, c'est un truc de fou.
3: Elle était sur le Titanic. Et
5: après... donc non.
2: J'ai pas compris.
5: C'est une c'est une nana d'une cinquantaine d'années, oui. Une Californienne qui raconte sa mésaventure sur TikTok et elle fait des millions de vues et le buzz parce qu'elle a fait un truc un petit peu. Alors attention, elle a fait le buzz, mais elle est un peu moquée parce qu'elle a fait un truc bien débile quand même.
4: Elle a fait un truc où hors de chez elle, chez elle, parce que c'est
3: dans sa maison.
5: Non. Elle était en train de discuter. Alors, elle est en train de discuter avec une copine et elle fait pas attention. Elle fait quelque chose qu'elle aurait pas dû faire.
1: Ah, mais c'était pas provoqué. Ça, elle a pas dit tiens, je vais mettre ça sur TikTok.
5: Ah non.
1: Ah non.
5: Non. C'est pas consciemment.
1: C'est le fruit du hasard.
5: C'est le fruit du hasard. Elle a fait 3 millions de vues.
1: C'est incroyable.
5: Ouais, pas mal.
1: C'est incroyable.
4: Elle rencontre une copine
5: en discutant avec sa pote. Alors, elle discute. Imagine.
2: Et elle est sur TikTok.
5: Et puis là, moi, je
2: te dis
5: ah là, j'ai rencontré un mec. Et puis figure-toi, c'est l'homme de ma vie. Tout ça. Nanana. Donc, je suis vraiment prise dans ce que je suis en train de te raconter. Bon, ouais. D'accord. Hein, c'est complètement utopique. Ça n'arrive
4: pas. Et là, je lâche. J'ai lâché mon landau.
5: Et un truc comme ça.
1: Ah non, oui, d'accord. Non.
5: Ouais. Okay, on a perdu Nini. Reviens, c'est pas ça. Reviens. Non, là, c'est Jérôme, t'es con.
1: C'est bon.
5: Virginie, reviens.
1: La pauvre, vous l'avez traumatisée.
5: Voilà. Attends, déjà, si jamais elle raconte l'histoire de Tom Pouce à son fils, on est pas bien.
4: Toujours la rue qui est hyper en pente.
1: Oui, ah, c'est ça.
5: Sûr.
1: Avec landau qui part. C'est digne d'un Bénéhil, quoi.
2: L'histoire de Tom Pouce, tu m'aurais vu improviser, t'aurais été morte de rire. Je lisais la fin, je dis ça, c'est pas possible. Le loup, il a vomi. Vraiment, j'ai pas compris.
5: Voilà. Et ben, les années de psychanalyse, voilà d'où ça vient. Tom Pouce, merci, on t'embrasse. Alors,
1: Yann.
3: Donc, en fait, la nana, elle est en train de parler avec sa copine.
2: Mais pourquoi elles sont sur TikTok à ce moment-là?
3: Mais non, pas à ce moment-là. Elle le raconte sur TikTok.
2: Mais sinon, je comprends pas.
5: Elle le raconte sur TikTok. Elle fait un truc qui est complètement con.
4: Je suis d'accord avec Nini, moi, que je suis pas trop les trucs.
5: Alors, on se concentre.
4: Elle a juste raconté le fait qu'elle a subi n'est pas filmé.
5: Non, elle a raconté l'anecdote.
4: Elle a juste raconté, d'accord.
2: Mais elle est naze, en
5: pourquoi
2: fait.
5: Pourquoi elle a
2: Mais je ne sais pas, mais les gens sont cons, si on le sait que les gens sont
5: d'accord.
2: Cons.
5: Là, ça y est, je comprends.
1: Ça y est, c'est bon.
5: Donc, c'est bon. Donc, elle raconte l'anecdote, mais je pense qu'elle ne pense pas être autant moquée. Et en fait, les gens vont effectivement vont un petit peu lui taper dessus. Enfin, vont envoyer des mots doux, comme Jérôme pourrait le faire, parce que c'est vrai que c'est quand même complètement con.
3: La nana, elle est en train de parler avec sa copine, et là, en fait, elle fait pas gaffe, il y a un mec qui l'accoste. Fait, excuse-moi, madame. Fait, oh non, mais ta gueule, je parle avec ma copine, machin, dégage, putain, les mecs, vous êtes lourds. Et en fait, c'était Brad Pitt.
1: Ah ouais.
5: Et là et je vais te dire que là les gens lui ont dit t'es vraiment complètement con.
2: Ça y est, j'ai compris.
5: Voilà,
2: merci,
5: c'est ça, le merci.
4: J'ai vu un truc comme ça, c'était tu sais les cartes touristiques là qui genre tu toi t'es touriste, tu prends un bus
1: ou un petit train.
4: Ouais, et les gens te font passer devant les maisons des stars.
1: Oui.
4: Tu vois, et puis bon ici vous avez la maison de l'année, bon c'est barricadé, tu vois absolument rien bien évidemment. Et là c'est Dwayne Johnson, tu sais, The Rock là, le chauve là.
1: Ouais.
4: Et lui, il arrive à côté du bus. Et puis les nénettes, justement, ils sont en train de parler de lui. Et puis lui, il arrive, il ouvre la vitre. Et ben, tu sais, ouais, bon, il parle un truc anglais que je comprends rien, tu sais. Et les gens, ils sont en train de discuter, ils font ça, ils tournent la tête, ils voient Dwayne Johnson. Mais l'hystérie dans le bus.
1: Ah bah, tu
4: et alors, il était mort de rire. Il dit, non, c'est là que j'habite, ouais, effectivement, ouais.
1: Ouais, allez, barrez-vous. Laissez-moi tranquille. Bon, dites-nous, Lolotte, parce que c'est fini, là.
5: Alors, elle est en train de discuter avec sa copine, elle a un truc dans les mains, tu vois, elle vient de passer un coup de fil. Et vous savez, enfin aux États-Unis, mais même ici, il y a des gens qui ont ce qu'on appelle des AirPods.
1: Oui, j'en ai moi.
5: Vous savez ce que c'est? Si les amis auditeurs ne savaient pas, c'est des écouteurs en fait qui sont pas, c'est des petits morceaux qui sont sans fil. Voilà. Ouais. Et donc elle les enlève, elle rencontre sa copine, elle dit tiens Brigitte, j'ai rencontré un mec, ce mec t'en rire. Et donc elle les a dans la main. Et qu'est-ce qu'elle fait, dis donc? Eh ben, elle réfléchit pas, bien sûr, parce qu'elle est à fond dans son histoire. Et elle croit que c'est ses vitamines. Vous me voyez venir ou pas?
1: Elle les bouffe.
5: Et elle les avale.
1: Excellent.
5: Et elle dit, c'est le témoignage sur TikTok, et elle dit, j'ai bien vu que ça avait du mal à passer.
6: Du coup, j'ai pris plusieurs grandes gorgées d'eau. Et au bout d'un moment, c'est passé.
1: Oh merde.
6: Et ben maintenant, il faut que ça ressorte. Allez, on t'embrasse, chérie. Voilà, c'était quand même complètement con.
1: Ah oui, c'est complètement con.
6: C'est gros, hein, quand même, des AirPods.
4: Pour l'appeler, là.
1: Ah ben oui, du coup.
4: Bah oui.
1: Merci, Loulou, c'était bien ça.
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1: Allez, il nous reste encore quelques minutes à passer ensemble. On a bien ri là avec cette histoire de la nana qui a avalé la dame.
2: Oui, ouais, 52 ans elle a exactement.
1: 52 ans, elle a avalé ses AirPods en discutant.
2: En pensant que c'était ses vitamines.
3: Mais tu vois, là où moi je m'interroge, c'est que...
1: C'est
3: que déjà, ça c'est complètement con, on est bien d'accord. Mais par contre, avoir 3 millions de vues pour ça, quand même, pardon, hein, mais ça m'interpelle.
1: Mais oui.
3: C'est la hauteur des gens là...
4: dubitative. Moi, je me dis, qu'est-ce qu'on pourrait bien faire, nous, pour avoir des millions de vues.
1: Oh, on peut en faire des choses.
4: Qu'est-ce qu'on peut faire?
1: Déjà, il faudrait juste nous filmer entre les émissions.
5: Déjà,
1: pendant les booms.
5: Comme c'est du scroll, c'est-à-dire que tu passes de vidéo en vidéo, des fois, tu choisis pas ce que tu vas regarder.
1: Ah oui, évidemment.
5: Et moi, ça m'arrive aux toilettes ou machin de voir des vidéos. Quand c'est débile, je zappe. Mais est-ce que ça compte pas pour une vue?
6: Ah, bah, bien sûr que si.
1: Ah, bah, si.
6: Bien sûr.
5: C'est donc en fait, plus elles passent et plus elles sont vues, et puis voilà quoi.
3: Ah, bon. Tu crois que c'est ça?
1: Yann Morel, vous êtes en forme?
6: Oui, tout à fait.
1: Ça va être l'heure de nous donner quelques nouvelles.
6: Eh bien, c'est parti.
1: Ça vous va avec le Flash Info. Bonjour Yann Morel.
6: Bonjour Karl. Bonjour à toutes et à tous, nous sommes aujourd'hui et c'est l'heure de votre Flash Info. Passons sans plus attendre à l'actualité de la semaine. Lundi, Raoul Tourné, le meurtrier présumé de Jean-Paul Lécroux, a été relaxé pour vice de procédure. Mardi, et si on mangeait des gaufres? Dans le petit village de Gazouilly-les-Trembouilles, un homme extraordinaire fabrique encore des gaufres à l'ancienne. Reportage de notre envoyé spécial, Joe Lambrouille.
7: Ouais, alors ici, on est devant la boutique du Vioc. Bon, c'est joli, belle vitrine. Bonjour monsieur, alors dites-nous, qu'est-ce qu'elles ont de si particulier, vos gaufres à l'ancienne?
8: Mes gaufres? Ah bah je les fabrique à l'ancienne. J'ai des gaufres au chocolat qu'on peut manger avec une boule de vanille, c'est délicieux. J'ai aussi des gaufres au sucre. Ah, c'est simple, mais c'est délicieux. Il y a aussi la gaufre au caramel beurre salé. Ah ça c'est vraiment délicieux. Et il y a aussi les gaufres... Merci Joe pour ce joli reportage. Pardon. Mercredi, c'est sorti avec sur vos écrans le film français Ras-le-bol, un film de 15h30, sans texte et apparemment sans histoire. Je dis bien apparemment, puisque pour l'instant, personne ne l'a vu jusqu'au bout. Jeudi, manifestation des artisans, une manifestation qui a pour but de dénoncer les charges trop élevées sur des secteurs en pleine crise. Propos recueillis par notre envoyé spécial.
9: Mais je fais aussi les gaufres au Nutella. Alors, au début, j'en voulais pas de cette merde. Mais des gens, ils me demandaient tout le temps, j'avais pas des gaufres au Nutella? Alors, j'ai dû m'y mettre. Et vous savez quoi? J'ai goûté. Bah, c'est vraiment délicieux.
7: Ouais, merci beaucoup, Pépé. Allez, Steve, on remballe, on se casse.
6: Excusez-nous pour ce petit problème technique. Alors, vendredi, c'est le jour du poisson. Le chef de l'État a dit vouloir imposer aux collectivités le poisson le vendredi. Une manière de soutenir l'industrie maritime française, mais aussi, selon lui, un moyen de perpétuer les traditions. Pour ses opposants, c'est surtout un moyen de mettre ses attributs sur la table et de montrer qui c'est le patron. Merci à vous de nous avoir suivis. L'ensemble de la rédaction, Charlie, la chocolaterie et moi-même, vous souhaitons une affreuse fin de semaine.
1: Eh bien, merci Yann Morel, c'est important de s'informer, c'est très important. Jérôme, vous avez 30 secondes pour quelques brèves de comptoir?
5: Oui, bien sûr.
1: Allez.
5: Je me souviens des choses anciennes, mais souvent les choses récentes, je les oublie. Mm-hmm. Ben alors tu dis, ben, vous vous en souviendrez qu'elles seront devenues anciennes.
3: Oui.
5: Ce que vous avez fait hier, dans 10 ans, ben, vous vous en souviendrez. Vous avez fait quoi hier? Ben, pas grand-chose. Ben, mais dans 10 ans, vous vous en souviendrez.
1: Eh ben,
5: oui. Ça
1: faudra... il est là. Il est là ou il n'est pas là?
5: On est mal barré. Et l'autre, il fait, ouais, on n'est même pas barré du tout. En position debout, il s'allonge, mais assis, le foie, il s'étale. Tu vois? C'est pour ça que t'as mal quand t'es assis.
1: Oh là là là là. C'est des vraies discussions, ce sont des vraies discussions hein, entre deux mecs.
5: Partout en France, où tu vas, partout en France, tu retrouves les mêmes cons. Et l'autre, il fait, ouais, ça dépend où tu vas. Et une dernière, une poésie, c'est poétique, hein, mais faut avoir de l'image.
1: Ouais.
5: La bite, elle pense qu'à faire la fête, alors que les couilles, elles pensent à l'avenir.
1: Brève de comptoir, voilà.
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1: Et c'est déjà la fin de cette émission, les amis. On va se quitter, malheureusement. Mais on va se quitter dans la joie et la bonne humeur. Comme d'habitude, regardez comment il est content, Jérôme.
2: Oui.
1: Il est tout content.
2: Il pense à l'avenir.
1: Tu vois, il pense à l'avenir.
2: C'est pour ça.
1: Pourquoi vous partez, Lolo? D'accord, donc elle nous abandonne.
3: Ça fait plaisir.
1: Ça fait plaisir, on était bien.
2: Elle nous abandonne.
1: C'est la fin d'émission.
2: Et puis en plus, c'était le jeu, non?
1: Oui. Non, mais je vais le faire, le jeu. On va faire dans mon affreux cabas.
2: Ah oui.
1: Voilà.
4: Oh, là, ah oui, mais moi, je joue pas à ça.
1: Ah, mais si. Et c'est pour ça qu'on a besoin de Lolotte pour
4: non,
1: ce jeu.
4: Non, parce que je l'aime pas, ce jeu.
1: Pourquoi vous l'aimez pas?
4: Je sais pas.
1: Parce qu'il faut réfléchir.
3: T'accroches pas.
4: Bon, déjà.
2: Faut avoir de la mémoire.
4: Et moi, j'aime bien réfléchir pour des trucs constructifs.
1: D'accord.
4: Et là, c'est pas constructif, en fait. Faut retenir des mots débiles que vous donnez, vous.
2: Oui, c'est vrai.
1: Et puis, des débiles, il y en a, des mots débiles. Hein.
4: Oui, c'est ça.
1: Bon. Alors, on y va. On va démarrer. Donc, je rappelle le
4: jeu. J'ai l'impression de m'appauvrir intellectuellement.
1: Eh ben, écoutez, en tout cas, moi, ça me fait bien rire, ce jeu. On y va. Dans mon affreux cabas, j'ai mis.
4: Tu vois, même ça, t'arrives pas.
1: Bah, si, j'ai mis.
4: Tu vois, même ça, t'arrives pas.
1: Bah, si.

0: il va y avoir un autre mot.
1: Tu ne l'écris pas.
2: Qu'est-ce qu'elle a fait?
1: Mais bien sûr qu'elle l'a écrit.
2: Pas du tout.
1: Yann. Mais si.
0: C'est pour nous deux.
3: Non, non, parce que je joue aussi, moi. Je dénonce, là. Je m'en fous.
1: Mais non, tu lis. Bah, attendez, c'est con.
2: J'aime bien pendant ce temps-là.
1: Tout le monde l'écrit.
2: Lily, elle lui dit rien. Elle se l'écrit sur un petit bout de papier.
1: Dans mon affreux cabas, j'ai mis une tasse à café, une demande en mariage, une pince à sucre, le numéro 5683 et une marmotte. Une c'est mignon, marmotte, ça. D'accord.
2: N'écrivez pas marmotte.
1: Non.
2: Dans mon affreux cabas, j'ai mis une tasse à café.
0: Il n'y a pas un moment ici.
2: J'ai mis une tasse à... Moi, j'ai mis une tasse à café, en tout cas, c'est sûr.
0: Oui.
2: Elle, elle a fait une demande en mariage.
0: Oui.
2: Lui, il a mis une pince à sucre.
0: Oui.
2: Toi, tu as mis un numéro.
0: Oui.
2: C'est le 5683.
0: Ouais.
2: Et toi... Virginie, je sais pas.
1: Oh
2: ah, un oiseau, t'as mis un oiseau.
0: Oui, et une marmotte.
2: Une marmotte.
0: Non, mais il a raison, moi je l'accorde parce qu'une marmotte ça vole.
2: Ben oui.
0: Ah, mais pourquoi surtout si tu la jettes d'un immeuble.
2: Non, mais vous avez fait.
1: Mais ça siffle la marmotte.
2: Ah, ben oui, c'est vrai, mais
1: oui.
2: Beaucoup moins qu'un oiseau.
0: Ça siffle une marmotte.
1: Mais oui.
4: Mais
1: oui.
4: Non, ah bon, mais quand t'es parti travailler, avec sa petite pioche sur le dos.
1: Bon, Carl,
2: bon, c'est perdu,
5: dans mon
2: je suis
5: cabas, éliminé. J'ai une tasse à café, une demande en mariage, une pince à sucre, le numéro 5683, une marmotte,
2: mm-hmm.
5: Et les testimules de mon ancien mec.
1: Oh là là,
2: Moi, je note maintenant.
1: Ah oui, c'est facile.
0: Le prochain coup, on va avoir maquillage de la part de l'autre.
4: Dans mon affreux cabas,
0: oui.
4: J'ai mis une tasse à café,
0: oui.
2: Ouais.
4: Une demande à mariage,
2: ouais.
4: Une pince à sucre,
2: ouais.
4: Le numéro 2841,5 fois 2.
1: Non.
2: Non.
0: C'est bon, c'est juste.
2: C'est juste.
1: Oh, comme il est content.
2: Marmotte. Il est content. Une marmotte. Moi, c'est mort.
4: Ah, toi, t'es mort.
2: Ouais.
4: Les testimules de l'ex de Lolotte.
5: Ouais, de mon ancien
2: de
5: mec.
2: De l'ancien, plutôt. Hein.
4: Ah, de l'ancien mec de Lolotte.
0: Ouais. Oui, bon, mais de toute façon, il n'y a que des anciens mecs. Hein.
4: Et une chambre à air.
1: Et une chambre à air.
2: Très bien.
0: Et une chambre à air.
2: Bon, allez, faut accélérer. Il nous reste 10 secondes.
0: Matin, cabane. une tasse à café, une demande en mariage, une pince à sucre, 5683 à la marmotte. Les testimules de l'ex,
1: pas.
0: Du futur ex, parce que des fois ils reviennent. À part quand ils sont pas décédés. Et qu'est-ce que t'as dit, toi?
4: Je sais pas, mais c'était gonflé un peu.
1: Oh ouais. Non!
0: Vainé?
1: Non! Dans mon affreux cabas, j'ai mis une tasse à café.
0: Parce que Vainé, c'est gonflé. Moi, j'ai mis. Je m'excuse, mais c'est
1: une demande en mariage, une pince à sucre, 5683, la marmotte, les testimules de l'ex de Lolotte, une chambre à air.
2: Ouais.
1: Et un gros cochon qui pue.
2: Eh ben voilà, on va s'arrêter là-dessus.
1: Allez, on s'arrête.
2: Allez,
1: j'ai gagné.
2: Tout le monde a gagné.
1: Non, c'est pas vrai, c'est moi. Je gagne toujours à ce jeu.
2: C'est Virginie qui a gagné. Allez, d'accord, on dit que c'est Virginie. Merci les affreux Jojo. On vous dit à bientôt. On vous dit à bientôt dans votre radio. Okay. Salut.
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0: du Rhône et du Var sont en vigilance orange pour pluie, inondations et orages. Un nouvel épisode méditerranéen pluvieux, orageux et susceptible de provoquer des cumuls de précipitations très importants en peu de temps. Du vent ainsi que de la grêle sont également attendus. 256 000 manifestants ont été mobilisés en France hier, dont 56 000 à Paris selon le ministère de l'Intérieur pour l'acte 3 du mouvement des lycéens. Les organisations lycéennes et étudiantes organisatrices annoncent quant à elles 450 000 personnes dans toute la France, dont 100 000 à Paris. Par ailleurs, le policier soupçonné du tir de grenade qui a blessé au visage un adolescent de 14 ans à Saint-Ouen-l'Aumône dans le Val-d'Oise a été mis en examen et placé sous contrôle judiciaire. L'eurodéputé Rima Hassan est accusé par plusieurs élus du Parlement européen d'avoir renversé des drapeaux israéliens et européens lors d'une exposition consacrée aux attaques du 7 octobre 2023. La parlementaire LFI s'est défendue dans plusieurs messages en assurant qu'aucun drapeau n'a été piétiné, ni détérioré, ni jeté. Jean-Noël Barrot, ministre des Affaires étrangères, seront en Israël aujourd'hui pour les commémorations du 7 octobre. Le ministre sera à Tel Aviv, puis sur les lieux de l'attaque du Hamas aux côtés de Bruno Retailleau, candidat LR à la présidentielle. Depuis janvier 2025, les bénéficiaires du RSA doivent suivre 15 à 20 heures de travail ou d'activité de formation par semaine. Au moins 31 départements suspendent jusqu'à 100% du RSA dès le premier manquement, selon une enquête co-réalisée par trois associations qui dénoncent une fabrique de la misère. C'est la fin de ce flash, une très bonne journée à notre écoute.
1: Bonjour à toutes et à tous, voici votre flash d'information en Provence verte. Côté météo, le Var est placé aujourd'hui en vigilance orange pour les orages et les fortes pluies. Des averses parfois orageuses vont circuler toute la journée avec des intensités pouvant être très fortes et des cumuls localement importants. Le préfet appelle à limiter les déplacements et à ne pas s'approcher des cours d'eau. Il est également fortement déconseillé de s'engager sur une route inondée, un passage à gué ou un pont submersible. Pour la Provence verte, il fera 19 degrés vers 14h avec un vent d'est faible à modéré. Demain matin, retour d'un temps ensoleillé avec 12 degrés au plus frais. Concernant la mobilisation lycéenne, environ 3000 jeunes ont participé hier au rassemblement organisé dans le Var. Les manifestations se sont déroulées globalement dans le calme. 10 interpellations ont néanmoins eu lieu, notamment pour des jets de projectiles, des tirs de mortier ou des visages dissimulés. Aucun blessé n'est à déplorer et les lycées restent ouverts. Le dispositif de sécurité est maintenu aujourd'hui autour de certains établissements. À Brignoles, l'artisanat tour de la chambre de métiers, qui y avait fait étape mercredi dernier, a également permis à la ville de signer une charte en faveur de l'économie de proximité. Elle prévoit notamment de soutenir les artisans, la transmission des entreprises et de réfléchir à une offre foncière mieux adaptée aux petites activités artisanales. Et puis une annonce originale pour le printemps prochain. La deuxième édition de la course des tracteurs tondeuses, qui avait attiré près de 10 000 personnes cette année, se déroulera les 27 et 28 mars 2027 à la Roque-Brussane. L'organisateur prévoit une course plus longue, davantage d'animation et même une étape du championnat de France de sculpture sur bois à la tronçonneuse. Enfin, à Châteauvert, l'exposition « Ciel, terre, mer, feu », un atlas de métamorphose, est toujours visible au Centre d'art contemporain. Elle réunit les œuvres de Sarah Ouadou et Younes Ramoun et se poursuit jusqu'au 29 novembre. Le centre est ouvert aujourd'hui, mercredi, de 14h à 17h. C'était votre flash d'information locale sur Radio Couleur Sud. Très bonne journée à tous. 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
1: Bonjour, demain jeudi pour une alimentation saine et bio, rendez-vous au marché de Néoul, place de la Liberté, de 15h à 18h. Le marché de Roquebaron met à l'honneur les produits bio et locaux de la région, place de la Mairie, de 8h à 13h. Goûtez aux produits du terroir et découvrez l'artisanat local au marché de la Roquebrussane, place Guette, de 8h à 13h. Enfin, ne manquez pas la boucherie chevaline itinérante du marché de Sainte-Anastasie-sur-Issole, place des Serrages, de 8h30 à 9h. Mon conseil du jour, n'oubliez pas d'apporter votre sac isotherme pour garder vos aliments frais. Bonne balade sur les marchés de la Provence verte. Bon

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1: Les discrets présentent Curieuse expression.
2: Oh, ça arrange souvent des choses, oui, mon avis. Oui,
3: oui, mais difficile.
4: Ça dépend des personnes.
2: Ça dépend des personnes.
3: Ouais, ça dépend des personnes.
4: Vous avez des personnes qui sont systématiquement, je dirais, patientes. Et d'autres impatientes.
2: C'est un peu d'origine nerveuse aussi, l'impatience.
4: Non, c'est une...
3: C'est... Oui, sûrement.
2: On explose.
4: C'est une question de tempérament.
2: De tempérament, oui, oui. Oui. On l'est ou on l'est pas. On a son caractère, on a son tempérament. On ne veut pas se laisser trop écraser. Si on est totalement patient, alors on n'est plus rien. On est un légume, hein? Non? Non?
3: Ah, ce serait mieux pour tout le monde, des fois.
4: Avec mes petites filles que j'avais à garder. Et... Qui m'ont fait de la provocation, si vous voulez dire. C'est-à-dire que bon, je dis, bon, mais maintenant, il faut aller vous baigner parce qu'on va dîner. Bougez pas. C'était vraiment comme de la provocation. Et je suis allée jusqu'à... J'ai donné une gifle à l'aînée de mes petites filles. Et aussitôt, je l'ai regretté, si vous voulez, parce que c'était pas la solution. Hein. Elle m'avait exaspérée. Bon, ben, ça, c'est sûr. J'avais perdu patience, parce que j'avais été vraiment confrontée à une espèce de provocation volontaire, quoi, avec la seconde qui suivait l'aînée. Et après, j'ai regretté, parce que c'est... Mais je pense que c'est quelque chose qui a été presque instinctif, parce que moi, j'ai été élevée comme ça.
3: Mes enfants et mes petits-enfants, non, il n'y a jamais rien eu avec eux, c'est sûr, hein. Mais disons que dans la vie courante, dans la vie même, comment je dirais, extérieure, quoi, dans les choses qu'on a à fréquenter, à faire, les milieux qu'on rencontre, quoi. Mais enfin, de toute façon, on se contient, c'est sûr.

La météo pour ce jeudi 8 octobre, temps humide avec des pluies sur le flanc est jusqu'au sud-ouest avec même de la neige en montagne. Retour d'éclaircies dans l'ouest et en Méditerranée où le Mistral et la Tramontagne se lèvent brutalement. Les températures pour ce jeudi matin, 11 degrés sur Lille, Paris, Brest et Cherbourg, 14 degrés pour Lyon, 15 degrés à Toulouse et Strasbourg, 16 degrés pour Nice et Biarritz, 20 degrés pour Ajaccio. Et pour ce jeudi après-midi, 14 degrés sur les Hauts-de-France et la Bourgogne, 15 degrés sur l'Île-de-France, la Normandie, la Bretagne, le Centre-Val de Loire, 15 degrés également sur le Grand Est et la Vallée du Rhône, 16 degrés sur les Pays de la Loire, 17 degrés sur l'Occitanie et la Nouvelle-Aquitaine, 20 à 22 degrés sur le pourtour méditerranéen et 22 degrés en Corse. 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
2: Nous sommes aujourd'hui le 7 octobre 1308. Les habitants de Brasse assistent à un événement marquant. Une délégation venue de Brignoles, siège d'un important tribunal ecclésiastique, procède à l'inventaire des biens laissés par les Templiers dans le secteur. Parmi ces biens figure la chapelle Saint-Étienne, encore visible aujourd'hui dans la campagne de Brasse. Pourquoi une telle opération ce jour-là ? Parce qu'en 1307, l'ordre du Temple avait été brutalement dissous par le roi Philippe le Bel, qui accusait les Templiers d'hérésie pour mieux s'emparer de leurs richesses. Dans toute la Provence, comme ailleurs en Europe, les commissaires royaux et ecclésiastiques se mirent alors à répertorier les terres, les moulins, les fermes et les chapelles appartenant à l'ordre. La chapelle Saint-Étienne de Brasse est un édifice modeste, mais d'une grande valeur symbolique. Construite au début du XIe siècle, elle fut donnée aux Templiers au cours du XIIe siècle. Les chevaliers l'utilisaient comme lieu de culte pour les frères, mais aussi comme point de ralliement pour les voyageurs et les pèlerins qui traversaient la vallée du Carami. Les Templiers, en plus d'être des moines soldats, avaient aussi un rôle économique. Ils protégeaient les routes et géraient les terres agricoles. Le 7 octobre 1308, l'inventaire dressé à Brasse nota avec précision l'existence de la chapelle mais aussi des terres cultivées attenantes. Ce jour marque donc la transition entre la présence active des Templiers et la reprise en main de leurs biens par l'ordre des Hospitaliers de Saint-Jean de Jérusalem, futur chevalier de Malte. Ainsi, ce qui avait appartenu au temple passa sous une toute autre bannière, mais resta lié à l'histoire religieuse et militaire de la Provence. L'intérêt de cet épisode dépasse largement le village de Brasse, car il rappelle la rigueur de l'implantation templière dans toute la Provence verte. On retrouve des traces de templiers à Brignoles, au Val, à Montfort, mais c'est à Brasse que subsiste l'un des témoignages les plus parlants, avec cette chapelle isolée au cœur de la garrigue. Aujourd'hui, la chapelle Saint-Étienne est en ruine, mais ses murs de pierre racontent encore cette histoire. On y distingue des arcs romans, simples et robustes, qui témoignent d'une architecture faite pour durer. Les historiens y voient un jalon important de la spiritualité et de l'organisation templière dans le Var. En se promenant autour de Brasse, on peut encore imaginer les silhouettes des chevaliers, la procession silencieuse des moines en armes, et ce 7 octobre 1308, les scribes notant à la plume la confiscation des lieux. Une journée banale sur le plan administratif, mais qui marqua un basculement profond, la fin du temple et le début d'un autre ordre, celui des Hospitaliers. Ainsi, le 7 octobre nous ramène 7 siècles en arrière, à un moment où l'histoire de l'Europe médiévale venait frapper aux portes de ce petit village provençal. Brasse, discret et rural, fut alors le théâtre d'un épisode inscrit dans la grande histoire, celui de la chute des Templiers et du passage de relais à leurs héritiers spirituels et guerriers.
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0: Bonjour, c'est Serge Surpin pour SatMag, chaque jour l'actu des médias sur cette fréquence. J'ai fait une pause cette semaine, je vous propose une sélection des meilleures chroniques de cette année.
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0: Dans ces chroniques SatMag, j'ai parfois mis le doigt sur un truc qui a l'art et la manière de m'énerver au plus haut point. Les séries qui s'arrêtent brusquement. Après une ou plusieurs saisons qui se terminent généralement sur ce que l'on appelle un cliffhanger, un procédé utilisé dans les séries, films ou littérature pour créer un suspense insupportable, insoutenable, à la toute fin d'un épisode, d'un chapitre ou d'une saison. Le but est de laisser le héros dans une situation critique, face à un choix impossible, ou de révéler une information choc juste avant le générique. Le téléspectateur se retrouve alors dans un état d'incertitude totale, ce qui le pousse irrésistiblement à regarder le prochain épisode. Prochain épisode qui parfois ne vient jamais. Et donc parfois, et même souvent d'ailleurs, sauf quand la série a été prévue dès le départ pour un certain nombre de saisons et pas plus, et que la fin est prévue, donc parfois on reste dans le suspense. La plateforme ne renouvelle pas la série et le téléspectateur n'a pas le droit à une fin digne de ce nom. Oui, c'est rageant. On a l'impression d'être pris pour des gogos. La plateforme se défend en disant qu'elle comprend notre frustration, mais problème, on n'est pas assez nombreux à avoir été frustrés, puisque l'audience n'a pas été bonne. Enfin, vous êtes sympa, mais les audiences, on les connaît pas. Elles restent secrètes. Et donc, circuler, il n'y a plus rien à voir de ce côté-là. Mais restez quand même chez nous, car on a plein d'autres programmes à vous proposer. Et c'est pour ça d'ailleurs que très souvent, j'attends la fin officielle de la série pour m'engager à la regarder du premier ou dernier épisode. Alors je sais, c'est pas une situation toujours évidente car certaines séries durent des années, très longtemps, et attendre, c'est là aussi très frustrant. Il y en a d'autres qui connaissent et nous on sait pas. Mais disons que si une série dure assez longtemps, il y a une forte probabilité qu'elle ne s'arrête pas brusquement, sans fin. Ou alors il arrive que les concepteurs de la série soient au courant à temps et réussissent à produire un dernier épisode qui explique ce qu'on a besoin de savoir. Ou alors la dernière saison est plus courte, moins d'épisodes. Ou alors la fin est bâclée. Regardez l'exemple de Game of Thrones. La fin est nulle. Oui, je sais, c'est mon opinion, je la partage. Mais je connais pas grand monde qui dise le contraire. Dans le pire des cas, les scénaristes font fuiter sur les réseaux des informations sur la saison qui ne sera pas tournée. C'est déjà ça. Pourquoi je vous dis ça aujourd'hui? Ah oui, on vient d'apprendre que Netflix ne renouvellera pas la série antillaise Bandit, malgré un fort engouement local et un récent passage en tête du top 10 mondial des séries non anglophones, la plateforme a jugé les audiences insuffisantes face au coût de production pour envisager une suite, peut-on lire dans un article de la radio RCI Martinique. Une info que j'ai trouvée sur le site ActuMedia. Pourtant, cette série avait été initiée par un très bon dans le genre. J'oserais même dire une légende. Oui, là c'est un jeu de mots, car Eric Rochant était à l'origine de la série de légende, Le Bureau des Légendes, diffusée sur Canal+. Mais pas seulement. Il y a eu aussi la série Mafiosa, toujours diffusée sur Canal+.

Bonjour, l'Union syndicale lycéenne appelle à poursuivre les blocages aujourd'hui, mais son président Riyad Rani appelle les lycéens à la prudence. Les cours étaient totalement ou partiellement suspendus dans 528 établissements ce matin, selon des chiffres provisoires du ministère de l'Éducation nationale. Alors par ailleurs, l'utilisation des grenades assourdissantes est suspendue dans les mobilisations lycéennes tant que la lumière n'aura pas été faite sur ce qui s'est passé à Lens, où un adolescent, rappelons-le, a eu la main arrachée. Le nombre d'enquêtes confiées à l'IGPN depuis le début du mouvement lycéen s'élève à 18. L'allocution promise par Sébastien Lecornu pour ce soir aura lieu à 18h30. Le Premier ministre a prévu de s'exprimer sur les multiples crises auxquelles il est confronté. Mouvement des lycéens, prix des carburants, crise agricole et hausse de la dette. Une plainte déposée aujourd'hui devant le parquet de Paris contre Jordan Bardella, accusé dans une enquête de médias

0: part d'avoir tenu des propos antisémites, 13 associations réunies dans la Ligue de défense des valeurs républicaines veulent attaquer le président du RN pour dénonciation calomnieuse, dénonciation mensongère à l'autorité judiciaire, entrave concertée à la liberté d'expression pour menace et diffamation publique, après la plainte que Jordan Bardella a déclaré déposée contre Mediapart. Un rapport parlementaire recommande d'interdire la vente de boissons énergisantes aux moins de 16 ans. Si ces boissons ne posent pas de risque sanitaire en quantité raisonnable, leur consommation apparaît globalement excessive en France et peut bel et bien engendrer des effets nocifs, pointe le rapport. C'est la fin de ce flash, une très bonne journée à toutes et à tous.
1: Bonjour à toutes et à tous, voici votre flash d'information en Provence verte. Côté météo, le Var est placé aujourd'hui en vigilance orange pour les orages et les fortes pluies. Des averses parfois orageuses vont circuler toute la journée avec des intensités pouvant être très fortes et des cumuls localement importants. Le préfet appelle à limiter les déplacements et à ne pas s'approcher des cours d'eau. Il est également fortement déconseillé de s'engager sur une route inondée, un passage à gué ou un pont submersible. Pour la Provence verte, il fera 19 degrés vers 14h avec un vent d'est faible à modéré. Demain matin, retour d'un temps ensoleillé avec 12 degrés au plus frais. Concernant la mobilisation lycéenne, environ 3000 jeunes ont participé hier au rassemblement organisé dans le Var. Les manifestations se sont déroulées globalement dans le calme. 10 interpellations ont néanmoins eu lieu, notamment pour des jets de projectiles, des tirs de mortier ou des visages dissimulés. Aucun blessé n'est à déplorer et les lycées restent ouverts. Le dispositif de sécurité est maintenu aujourd'hui autour de certains établissements. À Brignoles, l'artisanat tour de la Chambre de métiers, qui y avait fait étape mercredi dernier, a également permis à la ville de signer une charte en faveur de l'économie de proximité. Elle prévoit notamment de soutenir les artisans, la transmission des entreprises et de réfléchir à une offre foncière mieux adaptée aux petites activités artisanales. Et puis une annonce originale pour le printemps prochain. La deuxième édition de la course des tracteurs tondeuses, qui avait attiré près de 10 000 personnes cette année, se déroulera les 27 et 28 mars 2027 à la Roque-Brussane. L'organisateur prévoit une course plus longue, davantage d'animation et même une étape du championnat de France de sculpture sur bois à la tronçonneuse. Enfin, à Châteauvert, l'exposition « Ciel, terre, mer, feu », un atlas de métamorphose, est toujours visible au Centre d'art contemporain. Elle réunit les œuvres de Sarah Ouadou et Younes Ramoun et se poursuit jusqu'au 29 novembre. Le centre est ouvert aujourd'hui, mercredi, de 14h à 17h. C'était votre flash d'information locale sur Radio Couleur Sud. Très bonne journée à tous. 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
1: Quand on vieillit, ce n'est pas l'envie de sortir qui disparaît, c'est la mobilité qui se complique, et avec elle, les liens. Alors comment continuer à aller vers les autres quand chaque déplacement devient une épreuve? Nils Lonné, vous êtes géographe au Gérontopole des Pays de la Loire. Quelles solutions existent pour aider les aînés à rester mobiles et garder un vrai lien social?
2: Eh bien, le panel de solutions est diversifié. Il y a beaucoup d'initiatives locales qui existent. Transport en commun, transport à la demande, transport solidaire, covoiturage. Mais pas partout et pas de manière uniforme. On peut pas dire qu'il y ait de bonnes ou de mauvaises solutions. Ça dépend des personnes, de leurs besoins, de leurs capacités et du contexte local. Toutefois, être dépendant de sa voiture pour se déplacer, ça présente des risques au regard d'un état de santé qui pourrait se dégrader. Et dans ce cas, la meilleure prévention est de diversifier ses moyens de déplacement pour être le plus résilient en cas de difficulté, et ce le plus tôt possible, parce que c'est toujours plus simple d'apprendre de nouvelles manières de se déplacer avant qu'on ait l'apparition de premières fragilités.
1: Alors on fait comment et vers qui on se tourne pour apprendre à se déplacer autrement?
2: Tout d'abord, il faut avoir connaissance des solutions qui existent sur son territoire. Donc pour ça, il ne faut pas hésiter à solliciter la mairie, qui est une très bonne première porte d'entrée. Et au-delà de vous fournir des connaissances sur ce qui existe sur le territoire, elle pourra aussi vous renseigner sur la présence d'une plateforme mobilité ou d'initiatives associatives locales pour vous accompagner dans l'évolution de vos déplacements.
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Voilà, c'est la fin de ces Proventinales. On se retrouve demain matin pour de nouvelles aventures. Je vous souhaite d'ici là de passer une agréable journée à l'écoute des programmes de Radio Couleur Sud. Et on se quitte avec ceci.

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1: Bonjour à tous, dans l'actualité musicale du jour, on parle de Taylor Swift. Son nouveau single fait partie d'une réédition de Life of a Showgirl. En tous les cas, Taylor Swift revient avec le single Passion Zéro et les fans s'en doutaient. Il fait partie d'une réédition de son précédent album The Life of a Showgirl, incluant 4 nouveaux singles. Les fans l'avaient prédit, Taylor Swift a annoncé la suite de son album Life of a Showgirl. En effet, 4 titres bonus avec Babylone, notamment Cleveland ou Passion Zéro figurent donc dans cette réédition. Si les fans s'attendaient à une seule sortie de Taylor Swift, le 25 septembre dernier, ils sont donc ravis d'en avoir 3 autres. En plus de cette annonce surprise, la chanteuse s'est confiée sur les coulisses de cette belle nouvelle. Voulant célébrer ce succès, elle explique avoir voyagé en Suède avec ses producteurs. Nous voulions juste nous voir pour réfléchir et apprécier à quel point nous étions reconnaissants pour ce moment-là. Taylor Swift a conclu sa lettre d'amour à ses fans en ajoutant « J'espère que vous aimerez ces 4 nouveaux titres car ils sont nés d'une gratitude pure pour votre dénouement avec une célébration pour l'album que nous avions conçu ensemble. » En tous les cas, le single est d'ores et déjà disponible dans cette réédition de l'album Life of a Showgirl. On se retrouve très vite avec d'autres actualités musicales.

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0: La météo pour ce jeudi 8 octobre, temps humide avec des pluies sur le flanc est jusqu'au sud-ouest avec même de la neige en montagne. Retour d'éclaircies dans l'ouest et en Méditerranée où le Mistral et la Tramontagne se lèvent brutalement. Les températures pour ce jeudi matin, 11 degrés sur Lille, Paris, Brest et Cherbourg, 14 degrés pour Lyon, 15 degrés à Toulouse et Strasbourg, 16 degrés pour Nice et Biarritz, 20 degrés pour Ajaccio. Et pour ce jeudi après-midi, 14 degrés sur les Hauts-de-France et la Bourgogne, 15 degrés sur l'Île-de-France, la Normandie, la Bretagne, le Centre-Val de Loire, 15 degrés également sur le Grand Est et la Vallée du Rhône, 16 degrés sur les Pays de la Loire, 17 degrés sur l'Occitanie et la Nouvelle-Aquitaine, 20 à 22 degrés sur le pourtour méditerranéen et 22 degrés en Corse.
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Ursa et Equinox. Le Tofas est venu l'emporter sur le score de 82-89. Hier, la France a conservé son titre en relais mixte au championnat d'Europe de cyclisme en Slovénie. Les coureurs tricolores sacrés sont Juliette Berté, Cédrine Carbaol, Maeva Skiban, Bruno Armirail, Rémi Cavagna et Thibaut Guernalec. Rugby, le RC Toulon, 13e et avant-dernier du top 14, a annoncé hier matin le départ de son directeur Pierre Mignoni. C'est ce dernier qui a fait part la direction du rugby club toulonnais de sa décision de mettre fin à sa mission, ce que le club a accepté. Revenu dans le Var cet été, Franck Azema assurera la direction sportive de l'équipe jusqu'à nouvel ordre. La France a décroché sa deuxième médaille au championnat du monde de judo en bronze grâce à Diane Boulem-Tafès chez les moins de 73 kilos. À quelques jours de son 21e anniversaire, il remporte sa deuxième médaille dans une grande compétition internationale après avoir déjà glané le bronze lors des championnats d'Europe en avril dernier. C'est la fin de ce Flash Sport. Une très bonne journée à toutes et à tous. 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
5: Bienvenue dans Deux chansons, une voix. Jean-Michel avec vous et bien sûr Maxime est là aussi. Une nouvelle émission, 7 escales musicales, des tubes, des nouveautés, une story et notre découverte de la semaine.
6: Et on commence avec une artiste à part dans la chanson française. Plus de 40 ans de carrière, un univers immédiatement reconnaissable, des clips devenus de véritables courts-métrages et des spectacles toujours plus impressionnants. Mylène Farmer.
5: Depuis Maman a tort dans les années 80 jusqu'aux immenses tournées comme Nevermore, Mylène Farmer a construit sa carrière en cultivant le mystère. Avec Laurent Boutonnat, elle a créé quelques-uns des titres les plus marquants de la pop française. Libertine, Sans contrefaçon, Désenchantée, Pourvu qu'elle soit douce ou encore California.
6: Et elle continue de surprendre. En 2026, Mylène Farmer ouvre un nouveau chapitre avec l'album Égrégore, annoncé pour le 30 octobre. Son nouveau titre, Des LOL et Des Quoi, vient tout juste de sortir. Un morceau composé et réalisé par DJ Lewis, accompagné d'un clip signé Thierry et Didier Poirot.
5: Mais avant cette toute nouvelle Mylène Farmer, retour en 2008 avec un titre extrait de l'album Point de Suture, composé par Laurent Boutonnat.
6: Mylène Farmer, dans deux chansons, une voix. Appelle mon numéro et Des LOL et Des Quoi.
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0: Derrière The Weeknd se cache Abel Tesfaye, l'un des artistes qui a profondément marqué la pop de ces 15 dernières années.
1: Il se fait d'abord connaître presque anonymement sur Internet avant de devenir une superstar mondiale. Son univers mélange électro, synthé pop et cette esthétique très inspirée des années 80.
0: Et l'album After Hours va définitivement installer The Weeknd au sommet. On y retrouve notamment les deux titres que nous avons choisis aujourd'hui. D'abord, l'immense Blinding Lights, devenu l'un de ses morceaux emblématiques.
1: Et juste derrière, Save Your Tears. Deux chansons, une voix, The Weeknd.

0: 2000 avec une voix britannique que l'on reconnaît en quelques secondes, Craig David.
1: Il devient l'un des visages du UK Garage grâce à sa collaboration avec Artful Dodger, puis explose avec son premier album, Born to Do It. Fill Me In, Safe Days, Walking Away, les succès s'enchaînent.
0: Et surtout, Craig David va réussir à traverser les années en faisant évoluer son son entre R&B, pop et musique électronique avec de nombreuses collaborations.
1: La preuve avec notre deuxième titre, No Drama, enregistré avec James Hype. Mais on commence par l'un de ses grands classiques, Walking Away.

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La story cette semaine, c'est celle d'un artiste qui connaît très bien le château de Damary-les-Lys. Et pour cause, il y est entré comme élève et va désormais y revenir comme directeur. Quentin Mosiman remporte la 7e saison de la Star Academy en 2008. Mais plutôt que de suivre uniquement la route de la variété, il va progressivement imposer ce qui est depuis toujours son autre passion, l'électro. Chanteur, musicien, producteur et DJ, Mosiman se construit une carrière internationale derrière les platines et développe un style où se mélangent performance live, machines et instruments. Et en septembre 2026, la boucle est bouclée. TF1 annonce officiellement que Mosiman devient le nouveau directeur de la Star Academy. Il succède à Michael Goldman, qui occupait cette fonction depuis le retour du programme en 2022. Mais avant de découvrir le directeur, on retrouve l'artiste. Mosiman featuring Gaëtan Roussel, Soon.

Moziman a toujours aimé faire dialoguer les générations et les univers musicaux. On le retrouve maintenant avec sa relecture de l'un des morceaux emblématiques de Taxi Girl, Cherchez le garçon.

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1: Et impossible de raconter son histoire sans revenir à la Star Academy. Moziman a remporté la saison 7 et, quelques années plus tard, il a également travaillé sur Ne partez pas sans moi, le titre de Céline Dion choisi comme hymne lors du grand retour de l'émission.
2: Ce que je trouve assez incroyable dans son histoire, Maxime, c'est le symbole. En 2008, Moziman attendait les évaluations, les nominations et les conseils des professeurs. 18 ans plus tard, il revient dans cette même aventure, mais cette fois, c'est lui le directeur.
1: Comme quoi, parfois, une émission peut vraiment changer une vie. Et pour refermer cette story, voici forcément un titre qui prend aujourd'hui une saveur particulière. La Star Academy, Ne partez pas sans moi.

0: Et puisque nous sommes à la Star Academy, restons-y encore quelques minutes avec deux voix de la promotion 2025.
1: D'abord Ambre avec « Je me demande », une chanson qui poursuit son chemin depuis sa sortie et qui existe également dans une nouvelle version alternative.
0: Puis nous retrouverons Léa Dauphé avec « Dis-moi », une autre voix de cette promotion qui commence elle aussi à écrire son histoire après le château. Les deux titres ont d'ailleurs récemment poursuivi leur actualité avec de nouvelles sorties.

0: guitare et son fameux refrain, un titre qui a retrouvé une nouvelle jeunesse en 2026.
1: Et pas avec n'importe qui, puisque David Guetta s'en est emparé pour une nouvelle version. Le remix est sorti au printemps 2026 et a remis ce classique dance sous les projecteurs.
0: Deux époques qui se rencontrent parfaitement. Milky et David Guetta dans deux chansons, une voix.

0: Et pour terminer notre sélection musicale, place à notre découverte, Jeanne.
1: Une jeune artiste que le public de la Star Academy connaît déjà et qui transforme aujourd'hui l'exposition de l'émission en véritable projet personnel.
0: Son premier EP, Nairi, vient de sortir. 7 titres très personnels, entre pop, piano et textes intimes, on y retrouve notamment Les Règles, avec son message féministe, et Cybersensible, plus ironique et très ancré dans notre époque.
1: Notre découverte dans deux chansons, une voix, c'est Jeanne, Les Règles et Cybersensible.

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0: Paris, Brest et Cherbourg, 14 degrés pour Lyon, 15 degrés à Toulouse et Strasbourg, 16 degrés pour Nice et Biarritz, 20 degrés pour Ajaccio. Et pour ce jeudi après-midi, 14 degrés sur les Hauts-de-France et la Bourgogne, 15 degrés sur l'Île-de-France, la Normandie, la Bretagne, le Centre-Val de Loire, 15 degrés également sur le Grand Est et la Vallée du Rhône, 16 degrés sur les Pays de la Loire, 17 degrés sur l'Occitanie et la Nouvelle-Aquitaine, 20 à 22 degrés sur le pourtour méditerranéen et 22 degrés en Corse.
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3: Nous sommes de retour dans votre radio pour la 693 émission, je crois, à peu près, parce que ça fait très longtemps qu'elle existe cette émission en fait. Elle ne s'est jamais arrêtée, on est partout, on est dans toute la France, diffusée dans plein de radios. Il y a des radios web également qui nous diffusent, et puis si vous voulez plus d'infos, vous allez sur la page Facebook Les Affreux Jojo, vous pouvez laisser un petit commentaire, mettre un petit j'aime, et puis on racontera votre blagounette. À l'antenne, ça vous va ça?
4: Oui, ça
3: vous êtes
4: bien,
3: d'accord,
4: ça.
3: Tout le monde valide?
4: Ah oui, ça va.
3: On valide. Virginie est là. Je suis troublée, Virginie, encore.
4: Oh.
3: Par là. Votre...
4: Et vous?
3: Oui.
4: Hein? Dis donc.
3: Quoi vous? Au quoi?
4: Et, oh, quand même.
3: Oh, là, dis pas qu'elle est jalouse celle-ci.
4: Non. Mais non, mais je me dis, mais comment? Ça veut dire que vous avez un petit peu. La
3: mais elle, voilà, elle a un joli décolleté. C'est
4: vrai,
3: compliqué
4: c'est de
3: la regarder dans les yeux. Voilà. C'est d'ailleurs, je vais m'adresser à Virginie en vous regardant.
4: Parce que vous, par contre, c'est dégueulasse. Alors, je peux vous regarder dans les yeux
3: mais
4: sans problème.
3: Pauvre, voilà pourquoi t'es célibataire.
4: Oh,
3: t'as mieux
5: fait. Eh, ben, c'est ça. Il y en a une, mais décolletée, elle se maquille, elle est souriante, l'un de l'autre. Ah, ce gay.
4: Et il y a l'autre.
3: La pauvre.
5: Et puis il y a l'autre. Bon.
4: C'est ça.
5: La et après, elle nous engueule parce qu'on
3: regarde pas. Voilà.
5: Regarde pas.
4: Ah non, mais moi, j'ai arrêté, moi.
6: Mais c'est pas.
4: Ça m'intéresse.
3: Mais
4: moi.
3: Non, vous êtes très jolie. Oh vous êtes belle. Vous brillez.
4: Mais vous savez ce que j'ai dit dernièrement à un homme avec qui j'ai été, je le salue, c'est enculé. Et ben,
3: ça vient du fond du cœur. Ah ouais, carrément, il vous a fait du mal. Hein.
4: Quand on est joli tout le temps.
6: Oui.
4: Même
6: oui.
4: Au lever du lit, en pyjama, en petite mijette.
3: C'est vrai, ouais.
4: En petit dessous sexy, j'en ai beaucoup d'ailleurs.
3: Et quand on est.
4: Et quand... c'est pour les prétendants.
3: Et quand on n'est pas joli, on est poli.
4: Voilà.
3: Il y a ça là aussi qui est
4: c'est
3: pas
4: ça. Bon. Oui. C'est ce qu'il m'a répondu.
3: Et donc... Ah, l'enfoiré!
4: Non, c'est pas vrai, mais c'est quand même un bel enculé. Bon!
3: Enfin!
6: T'as grillé!
4: Il s'appelle
6: Joker, toi!
4: Pardon.
6: C'est fini. Eh, Bichon, pas un gros mot dans cette émission.
3: Ah ouais, voilà,
4: j'ai tout donné.
3: Le mec écoutait l'émission et il dit, tiens, je vais retrouver Laurence. Je vais écouter sa douceur, tout ça.
4: Pardon, excusez-moi.
3: Non, mais vous avez le droit de craquer. C'est normal.
4: C'est Yann Morel qui vient de m'imiter.
5: La bonne nouvelle, c'est qu'il recommencera pas, vu qu'il est au fond du jardin.
3: C'est ça. Virginie, vous allez nous proposer tout à l'heure la machine à café.
6: Oui.
3: Bon anniversaire, or diamant.
6: Oui.
3: C'est ça.
6: Bah oui. En général, on a envie de faire des petits cadeaux pour les anniversaires.
3: Oui.
6: Et
5: bah enfin, il y a un McDo aussi.
6: Non, mais voilà. Alors, c'est pour ça.
5: Il n'y a pas que des diamants.
6: Histoire de donner des idées.
3: D'accord.
6: D'inspirer.
3: C'est bientôt votre anniversaire ou quoi? C'est ça qui se passe.
6: C'est tout le temps mon anniversaire, Carito. Et oui. Voilà.
3: C'est incroyable. J'ai offert des fleurs à ma femme.
6: Ça c'est beau.
5: Oh, c'est énorme,
6: c'est beau.
5: Ça.
3: Non, mais parce que j'avais envie de lui faire plaisir, donc
6: oui.
3: Je lui offre des fleurs. Elle me regarde et me fait et
6: qu'est-ce que t'as fait?
3: Pourquoi vous avez l'esprit tordu, les filles? J'offre des fleurs, elle me fait et
6: alors
3: il est où le loup? J'y vais, non, mais je t'offre des fleurs parce que j'ai envie de t'offrir des fleurs.
7: Qu'est-ce qu'il y a? Tu t'es acheté une deuxième moto?
4: Ouais, c'est ça.
5: Elle est où la voiture? Qu'est-ce qu'elle a?
3: Ben oui, tordu. J'ai dit, mais non, c'est juste pour faire plaisir. Ah bon? Ben merci. C'est grave, ça. Et ma fille débarque le soir, elle voit les fleurs sur la table, elle fait, mais pourquoi t'as offert des fleurs à maman? Je dis, mais vous arrêtez, c'est pas possible.
5: Qu'est-ce que t'as fait?
3: C'est ça, incroyable.
5: C'est pour ça que je l'offre pas, moi.
3: Ouais, mais au moins, comme ça, vous êtes peinard. Jérôme est là avec la question call tout à l'heure. Vous ferez également des brèves.
5: Oh, ouais.
3: Ah ouais, vous allez bosser, hein, aujourd'hui.
5: Écoute, je finis la vaisselle, j'arrive.
3: Regardez, elle fait sa prière. Agadé, elle faisait sa prière, Laurence Ruati.
4: Je vous ai trouvé un truc sympa pour après.
3: Ah oui, d'accord, vous allez donc nous proposer la Lolo Web.
4: Ouais.
3: Avec des sortes d'aventures insolites.
4: Oui.
3: C'est ça. Yann Morel nous fera un petit flash info. Bonjour Yann.
8: Bonjour.
3: Vous allez bien?
8: Oui, ça
3: va. Vous allez vous faire des fleurs récemment à votre bien-aimé ou pas?
8: Récemment, 6 ans, je crois. 6 ans.
3: Ah ouais!
4: Non, et ben il y a 18 ans quand je l'ai rencontré.
3: C'est ça.
4: Juste avant que j'ai voulu, je suis énervée contre les bonhommes.
3: Oui, là, je vois que vous êtes bien remonté.
4: Un peu. Ouais.
7: Bon. Mais ils sont pas tous comme ça.
6: Mais non.
3: Regarde, on ferait des fleurs.
7: Trois autour de cette table qui sont des mecs hyper bien.
3: Bah ouais. Déjà. Regarde.
7: Bon après du coup, on est tous là.
4: À part un ou deux. Oui c'est ça.
3: Deux ou trois peut-être même. Laissez-nous un message sur Facebook.

0: Facebook, tiens, dites-nous si vous avez offert des fleurs à votre compagne. Comment, quelle a été la réaction? Ça va nous faire rigoler, ça, je pense. Oui. On ouvre avec une petite blague très très courte. Hein. Qui c'est qui a ça? Titi, il est pas là, ouais, on le salue.
1: C'est un gars qui croise un pote à lui qu'il avait pas vu depuis un moment. Et il lui fait, dis donc, à mon avis, tu devrais faire un régime. Et l'autre lui fait, ouais, puis à mon avis, toi, tu devrais fermer ta gueule.
0: Dis dans votre bouche, on a tout de suite l'image, en fait.
2: C'est ça.
0: C'est parfait. On marque une pause. On se retrouve juste après avec Virginie Bourdin.
2: Ok.
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1: La suite de votre émission, Les affreux Jojo, Laurence Ruati, Yann Morel, Jérôme Delarue. On retrouve maintenant Virginie Bourdin avec la machine à café. Ce sont des petites infos que vous pouvez sortir au boulot, à la pause café. Est-ce qu'en technique, on pourrait avoir un jingle, s'il vous plaît, pour Virginie Bourdin et la machine à café?
2: Ah, c'est possible?
3: Tout ce que tu veux, mon pote.
1: Ouais, ben répare le casque à Yann.
4: Café, que j'aime ta couleur.
1: C'est Nini. Alors, la machine à café avec Bon Anniv, or diamant.
5: Oui, histoire de vous inspirer un peu. Alors, déjà, le paradoxe des anniversaires, est-ce que vous savez ce que c'est ça?
1: Non.
6: Alors, c'est quand tu crois que c'est ton anniversaire alors que c'est pas ton anniversaire.
5: C'est pas le tien. Non, c'est pas ça. Le paradoxe des anniversaires, c'est un cas mathématique qui est hyper surprenant. C'est-à-dire que si on vous demande combien de personnes il faut réunir pour avoir plus d'une chance sur deux qu'au moins deux aient le même jour d'anniversaire. Vous avez compris?
1: Oula, c'est un peu compliqué. Là.
7: Alors attends. Alors, je sors mon téléphone. Donc,
1: je multiplie par deux. Divisé
7: par
1: quatre.
7: Le quotient intellectuel.
5: Je vais le dire plus simplement.
6: Je suis à 12534.
5: S'il te plaît. Alors, à votre avis, combien faut-il réunir de personnes dans une même pièce pour que deux personnes aient la même date d'anniversaire?
8: Ah, 100.
6: Non.
5: Alors, c'est hyper surprenant.
8: C'est 50 ou 100, je
5: pense. Pour qu'il y ait 50% de chance que deux aient la même date d'anniversaire. Eh ben oui.
1: Pourquoi 20?
5: Mais parce que c'est vrai. C'est le paradoxe des anniversaires. En fait, la réponse est 23 personnes seulement. Et à partir d'un groupe de 57 personnes, la probabilité dépasse les 99%.
8: Ah ouais? Tu sais pourquoi?
5: C'est fou, en vrai.
8: Parce qu'en fait, il y a beaucoup de gens, et inconsciemment sûrement, mais tu sais, tu veux pas accoucher au mois de juillet. Donc, tu sais, tu fais calcul, quoi.
1: Oui.
8: Bon, t'as les erreurs du 2 janvier.
1: Ouais, celle-là, on la connaît bien.
8: Bon, donc naissance septembre. Youpi, rintintin. Et en fait, c'est ça, en fait. Et il y a beaucoup moins de naissances, mettons, en juillet.
1: Oui, évidemment. Ouais.
8: Ça se calcule, quoi.
1: D'accord.
5: Voilà, mais peut-être que c'est pour ça, hein, tu vois, j'avais pas réfléchi, moi.
8: Quand tu t'es... comment on peut dire poliment les trucs?
5: Oui.
8: Quand t'as voulu fonder une famille.
5: Quand t'as voulu engendrer.
8: Vous avez pas calculé le truc de dire, dans 9 mois, ça va tomber
5: Franchement, non.
6: Pas du tout.
1: Moi, non.
8: Moi, j'ai calculé parce que je voulais pas... Enfin, au début, je voulais faire des économies.
1: Ouais.
8: Donc, j'ai calculé 25 décembre au moins 9 mois.
1: Ouais.
8: Comme ça, tu sais, si il naît le 25 décembre, tu fais qu'un cadeau.
1: Oui. Oh bah oui, non, mais je suis d'accord.
8: Anniversaire et Noël, tu vois.
5: Oh là
1: bon, si, je suis d'accord.
8: Ou alors tu dis, ouais, bon, je te fais un gros cadeau, comme ça, c'est pour les deux. Bon.
1: Ouais.
8: Et puis tu t'en sors bien.
1: Non, mais c'est... Mais nous, on a bien calculé la première en décembre et le deuxième en novembre. Super. Ah, juste avant les fêtes, là, c'est parfait.
8: Mais, bon anniversaire. Mais si t'enlèves les c'est le printemps.
1: Oui.
8: Ouais, ça commence à bonjourner, et pim.
5: Allez.
8: Maman, elle a pris un tir. Novembre, décembre.
5: Eh ben oui.
8: Et oui.
1: Et
8: l'idéal, ça serait qu'on puisse vraiment calculer. Moi, j'ai pas à me plaindre. Je suis né un jour férié. Non, mais c'est important. Parce que moi, je suis né un jour férié, ça veut dire que la veille, au soir,
5: tu peux faire
8: faire la nouba.
1: Double fête.
8: Mais oui. Comme ça, à minuit, l'anniversaire, tu te couches banané, mais tu travailles pas le lendemain. Et oui.
1: Et ouais, non, c'est super. Vous avez
5: c'est
1: vraiment
5: important.
1: Du bol.
5: Non,
8: c'est important. Mais il faudrait qu'on puisse faire ça, tu vois.
5: C'est bien fait, hein.
8: Oui, c'est bien foutu. Ou pendant les vacances.
5: Alors, donc les anniversaires, évidemment, on offre des cadeaux.
1: Ouais,
8: et là,
5: je vais essayer de vous inspirer un peu, messieurs, en vous parlant d'or et de diamants.
1: D'accord, il vous reste une minute.
6: D'ailleurs, le mien, c'est une minute.
5: Ah, c'est court. C'est court, mais je pourrais vous en parler un autre jour.
1: Non, vous faites comme vous voulez, sinon...
5: Juste un petit débrief sur l'or. L'or pur, c'est un métal qui est facilement malléable, et c'est pourquoi il est utilisé en bijouterie, mais il n'est pas pur en bijouterie, car sinon les bijoux se déformeraient et se rayeraient facilement. Par exemple, l'or 18 carats ne contient en réalité que 75% d'or pur.
1: Oh les escrocs.
5: Et oui,
1: on nous aurait menti.
8: Je crois que l'or pur, il est mou.
5: Mais c'est ça. C'est ça.
8: Comme t'as...
5: Non. Alors les 25% restants permettent de le rendre donc plus dur et sont composés d'argent et de cuivre dans le cas de l'or jaune
1: on
5: et de palladium et de cuivre pour l'or blanc. Voilà.
1: D'accord.
5: Je serai moins bête.
8: Et qu'est-ce que je veux dire? T'as pas des trucs avec des magasins moins chers? Il y avait des idées de génie, par exemple.
1: Ah, bonne idée, ça. Bonne idée.
8: Idées cadeaux pas chères.
5: En Afrique du Sud, la mine d'or Totona atteint une profondeur record de 3,9 km.
8: Non.
5: Si, elle a également plus de 800 km de galeries. Et il faut plus d'une heure aux employés pour descendre au fond par un ascenseur qui descend quand même à 60 km/h.
1: Ouais. Ah oui.
5: Et pour rejoindre les lieux d'extraction.
8: Moi, j'y vais pas.
1: Ah, moi non plus.
5: À cette profondeur, la température de la roche est de 60 degrés. Bon courage.
8: Oui, et en plus, il fait chaud.
5: Oui.
1: Parfait.
5: J'ai pas pu vous parler des diamants.
1: Si, on va marquer une pause, on se retrouve après.
7: Allez.
1: Allez, là.
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1: Nous étions il y a quelques instants avec Virginie Bourdin et la machine à café. Elle n'avait pas fini sa chronique.
2: Non.
1: Et bon, vous allez la terminer maintenant.
2: Oui. Dites-nous. J'avais envie de vous parler de diamants parce que bon, quand on veut offrir quelque chose et tout, si on veut offrir un petit diamant, on peut se dire oui, mais comment je vais faire parce que la bijouterie c'est quand même super cher. Mm-hmm. Où est-ce que je vais trouver mes diamants?
3: Mm-hmm. J'imagine le gars qui est avec sa femme dans la bagnole qui nous écoute. Et oh, je vous parlerai après la pub des diamants. Le mec, hop, il est passé sur RTL direct. Oui, mais attends, c'était bien ce qu'elle disait, la dame, là. Oui, non, mais ça capte plus, là.
2: Alors, si vous voulez offrir un diamant à votre dulciné, il est peut-être temps d'aller faire un tour sur la planète au doux nom de PSR J1719-1438.
4: Ah ben, j'y vais la semaine prochaine.
1: Ah bah oui.
2: Tu vois.
3: Alors... Et ramène-moi une cartouche.
1: Tu dois arriver en mars, alors. Alors on va se croiser.
2: Les scientifiques qui ont découvert cette planète en août 2011 affirment qu'elle est constituée uniquement de diamants.
1: Mais ouais.
2: Et
1: allez,
2: qu'elle fait...
1: Allez, salut, on y va. Hein.
3: Allez, ciao.
2: Et elle fait 5 fois la taille de notre Terre. Hein. Elle est rêveur. Wow. Mais oui. Alors bon, alors ça va quand même pas être si simple que ça de se rendre sur cette jolie planète et d'y prélever un bout de diamant pour votre chair et tendre.
1: Et pourquoi?
2: Parce que la planète se situe à 4000 années-lumière. Oh. La gravité y est 25 fois celle de la Terre. Et puis, elle a pas d'atmosphère quand même. Donc, il y a 2-3 trucs à régler avant de...
1: Il y a un mec qui va trouver, il y a quelqu'un qui va trouver une solution.
4: Moi, je suis sûr que Sully, si tu le fais, ça.
3: Et le mec... Les mecs, ils savent même pas ce qu'il y a sur la Lune, qui est à 3 mètres de chez nous. Et le mec, il te dit, alors, à 4 milliards de kilomètres là-bas, eh bien, il y a une planète et que des diamants. Mais moi, je peux te raconter aussi plein de trucs. Hein.
2: Mais oui, mais...
3: Moi, il y a une planète, j'ai vu, il y avait des arbres, il y avait que des burgers dessus. Incroyable.
1: Un burgerier.
3: Et tout le monde était tout nu.
1: Un burgerier.
3: Et tout était légal.
1: Eh bien, oui.
3: Il y avait une planète de ouf.
2: C'est génial.
3: Oui.
2: Oui, et tu m'as pas ramené un burger.
3: Il y avait des arbres à double cheese.
4: Il avait trop de diamants dans le coffre. Il pouvait
2: prendre
4: un burger.
1: Ah, les ravages de l'alcool chez Jérôme, c'est quand même fort.
3: Ah, oui, c'est déconné, le mec, il est 4000 années-lumière.
1: Ben ouais, ben ouais.
3: Il y a que des diamants. Mais bien sûr. C'est comme quand il y a eu Tchernobyl. Vous inquiétez pas, hein. Ça s'est arrêté à la frontière.
2: Ah,
3: hein,
2: oui,
1: ben ça, évidemment.
3: Et là, pareil, il y a un moment, là, il y a pas longtemps, là, à Rouen, un immeuble plein d'amiante qui brûle.
1: Oui.
3: Et ben le lendemain, ils ont fait des analyses. Rien, mon pote. Y a rien.
2: Ah bon?
3: Non, non.
2: Et
3: ils ont
2: tu veux dire que, comme Tchernobyl,
5: chance,
2: le nuage qui s'est arrêté à la frontière?
3: Alors, non, là, comme il était directement chez nous, il est parti en l'air.
2: Ah oui.
1: Ouais.
3: Et il est parti se poser ailleurs.
2: D'accord. C'est encore autre chose, quoi.
3: Et nous, on gobe.
1: Bah
2: ça,
1: oui.
2: On a de la chance.
3: On est extraordinaire.
2: Ah, on est fort.
3: Qu'est-ce qu'on est complice.
1: Vous avez fini, Virginie,
3: c'est
1: ou pas?
3: Incroyable.
2: Oui, j'ai fini.
3: Mais moi, j'ai envie de me mettre des baffes.
1: Ah, vous êtes chaud. Non, c'est à vous. Allez-y.
3: Qu'est-ce qu'on fait là?
1: Ah, ben là, on va mettre un jingle.
3: Oui. Et...
6: Jérôme de la Rua. Jérôme de la Rua, c'est GG.
1: Oui, ben faites-nous une petite question colle.
3: Une question facile.
1: Ouais, viteuf, vous avez 2 minutes. Une minute.
3: Alors, c'est une dame qui s'appelle Violette Jessop. Bon, peu importe, on s'en fout.
1: Ouais.
3: Par contre, elle a eu un truc unique que je pense que personne réitérera depuis. Elle était dans la marine. Il lui est arrivé un truc de ouf. Qu'est-ce qui lui est arrivé?
2: Oh là là. Alors...
4: Donc dans la marine, elle travaille sur un porte-avions.
3: Non, papa, non.
4: Ah.
3: Non. Bon, ben non, elle était plutôt dans les paquebots. Comme toi. T'es pas paquebots.
1: C'est un rapport avec le pompon?
3: T'es aussi intelligent. Hein?
1: Avec le pompon? C'est un rapport avec le pompon?
3: Le pompon?
1: Ouais, elle aurait pu tricoter des pompons.
3: Tu sais pourquoi il y avait un pompon?
1: Oui, je l'ai su, mais je m'en rappelle plus. Pourquoi?
3: Et c'est parce que dans les bateaux et dans les sous-marins, c'était assez étroit. Et en fait, quand ils passaient les portes comme c'était bas, le pompon amortissait. Ça t'évitait de t'ouvrir la tête.
1: Ah, exactement. C'est ça.
2: C'est vrai?
3: Ouais, ouais, c'était pour amortir le truc.
2: Incroyable.
1: Bah, je sais pas, dites-nous, c'est l'heure.
3: Déjà?
1: Ouais, bah ouais.
2: Non!
1: Bah si.
2: Oh!
3: Bon, en même temps que ça peut te foutre, toi, tu cherches même pas, là.
2: Ah, bah bien sûr que si.
3: Alors, il y a un rapport avec l'Olympique, le Titanic et le Britannique.
1: Ça finit
3: donc
1: tout.
3: Donc, elle travaillait sur des paquebots.
2: Elle a été sur les trois.
1: Les trois qui ont coulé.
2: Elle a coulé 3 fois.
4: Oh non!
1: Elle est morte 3 fois.
2: Elle connaissait pas le pote qui s'est fait.
5: La foudre?
2: La foudre 7 fois? Il s'est pas
3: effectivement, elle a donc coulé 3 fois. Et elle a survécu donc trois fois, hein, puisque bon, déjà dès la Magic. Première. Voilà. Et donc elle a été surnommée Miss Insubmersible.
1: Ben oui.
3: C'est fou, hein.
5: C'est la sirène.
2: Sauvée par son pompon.
1: Encore, encore vous.
3: Mais moi, déjà dès le deuxième coup, non, toi tu montes pas, toi.
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1: C'est la suite de votre émission durant ces nuits. Seule, toute seule, devant son écran.
2: Seul avec son chat.
1: Avec son chat.
3: Et son petit plaid sur
1: son plaid et son écharpe.
4: Et bien, les draps bleus froissés.
3: Sa tasse de camomille.
1: Sa bouilloire.
5: Ouais, mais si j'étais jolie, je serais jolie tout le temps.
1: Laurence Ruati cherche des infos.
2: Salut.
1: Voilà. Ouais. La Lolo Web avec, cette fois-ci, aventure insolite. Ça, c'est le thème.
2: Oui. Alors, c'est une Californienne de 50 ans qui a fait le buzz sur TikTok en expliquant sa mésaventure. C'est quoi donc? Qu'est-ce qui lui est arrivé?
1: Il y a tellement de buzz sur TikTok, c'est un truc de fou.
3: Elle était sur le Titanic. Et
2: après... donc non.
5: J'ai pas compris.
2: C'est une c'est une nana d'une cinquantaine d'années, oui. Une Californienne qui raconte sa mésaventure sur TikTok et elle fait des millions de vues et le buzz parce qu'elle a fait un truc un petit peu. Alors attention, elle a fait le buzz mais elle est un peu moquée parce qu'elle a fait un truc bien débile quand même.
4: Elle a fait un truc où hors de chez elle, parce que c'est
3: dans sa maison.
2: Non. Elle était en train de discuter. Alors, elle est en train de discuter avec une copine et elle fait pas attention. Elle fait quelque chose qu'elle aurait pas dû faire.
1: Ah, mais c'était pas provoqué. Ça, elle a pas dit tiens, je vais mettre ça sur TikTok.
2: Ah non.
1: Ah non.
2: Non. C'est pas consciemment.
1: C'est le fruit du hasard.
2: C'est le fruit du hasard. Elle a fait 3 millions de vues.
1: C'est incroyable.
2: Ouais, pas mal.
1: C'est incroyable.
4: Elle rencontre une copine.
2: En discutant avec sa pote. Alors, elle discute. Imagine.
5: Et elle est sur TikTok.
2: Et puis là,
5: TikTok
2: moi, je te dis, ah là, j'ai rencontré un mec. Et puis figure-toi, c'est l'homme de ma vie, tout ça. Non. Donc, je suis vraiment prise dans ce que je suis en train de te raconter. Bon, d'accord. C'est complètement utopique. Ça n'arrive pas.
4: Et là, je lâche. J'ai lâché mon landau.
2: Et un truc comme ça.
1: Ah non, oui, d'accord.
2: Non. Ouais. Okay. Oh, on a perdu Nini. Reviens, c'est pas ça. Reviens. Ah non, là, c'est... Jérôme, t'es con.
1: C'est bon.
2: Virginie, reviens.
1: La pauvre, vous l'avez traumatisée.
2: Voilà. Attends, déjà, si jamais elle raconte l'histoire de Tom Pouce à son fils,
4: t'imagines toujours la rue qui est hyper en pente.
1: Oui, ah, c'est ça.
2: Sûr.
1: Avec l'ando qui part. C'est digne d'un Benny Hill, quoi.
5: L'histoire de Tom Pouce, tu m'aurais vu improviser, t'aurais été morte de rire. Je lisais la fin, je dis ça, c'est pas possible. Le loup, il a vomi. Non, j'ai pas compris. Voilà. Et ben, les années de psychanalyse, voilà d'où ça vient. Tom Pouce, merci, on t'embrasse. Alors,
1: Yann.
3: Donc en fait, la nana, elle est en train de parler avec sa copine.
5: Mais pourquoi elles sont sur TikTok à ce moment-là?
3: Mais non, pas à ce moment-là. Elle le raconte sur TikTok.
5: Mais sinon, je comprends pas.
2: Elle le raconte sur TikTok. Elle fait un truc qui est complètement con.
4: Je suis d'accord
2: avec Nini,
4: moi, que je suis pas trop les trucs.
2: Alors, on se concentre.
4: Elle a juste raconté le fait qu'elle a subi n'est pas filmé.
2: Non, elle a raconté l'anecdote.
4: Elle a juste raconté, d'accord.
5: Mais elle est naze, en
2: pourquoi
5: fait.
2: Pourquoi je ne sais pas, mais les gens sont cons, on le sait que les gens sont
5: d'accord.
2: Cons.
5: Là, ça y est, je comprends.
1: Ça y est, c'est bon.
5: C'est bon.
2: Donc, elle raconte l'anecdote, mais je pense qu'elle ne pense pas être autant moquée. Et en fait, les gens vont effectivement vont un petit peu lui taper dessus. Enfin, vont envoyer des mots doux, comme Jérôme pourrait le faire, parce que c'est vrai que c'est quand même complètement con.
3: La nana, elle est en train de parler avec sa copine, et là, en fait, elle fait pas gaffe, il y a un mec qui l'accoste. Excuse-moi, madame. Fait, oh non, mais ta gueule, je parle avec ma copine, machin, dégage, putain, les mecs, vous êtes lourds. Et en fait, c'était Brad Pitt.
1: Ah ouais.
2: Et là, les gens lui ont dit t'es vraiment complètement con.
5: Ça y est, j'ai compris. Voilà, merci. Merci.
4: J'ai vu un truc comme ça. C'était, tu sais, les cartes touristiques là qui, genre, toi t'es touriste, tu prends un bus
1: ou un petit train.
4: Ouais. Et les gens te font passer devant les maisons des stars.
1: Oui.
4: Tu vois. Et puis bon, ici vous avez la maison de Nani. Bon, c'est barricadé. Tu vois absolument rien, bien évidemment. Et là, c'est Dwayne Johnson, tu sais, The Rock, là, le chauve.
1: Ouais.
4: Et lui, il arrive à côté du bus. Et puis les nénettes, justement, ils sont en train de parler de lui. Et puis lui, il arrive, il ouvre la vitre. Et, tu sais, ah ouais, bon, il parle un truc anglais que je comprends rien, tu sais. Et les gens, ils sont là, ils sont en train de discuter, ils font ça, ils tournent la tête, ils voient Dwayne Johnson. Mais l'hystérie dans le bus.
1: Ah bah tu veux
4: il était mort de rire. Il dit ouais, non, c'est là que j'habite, ouais, effectivement, ouais.
1: Ouais, allez, barrez-vous. Laissez-moi tranquille. Bon, dites-nous, Lolotte, parce que c'est fini, là.
2: Alors, elle est en train de discuter avec sa copine, elle a un truc dans les mains, tu vois, elle vient, c'est ça. Elle vient de passer un coup de fil. Et vous savez, enfin aux États-Unis, mais même ici, il y a des gens qui ont ce qu'on appelle des AirPods.
1: Oui, j'en ai moi.
2: Vous savez ce que c'est? Si les auditeurs ne savaient pas, c'est des écouteurs en fait qui sont pas, c'est des petits
1: sans
2: morceaux
1: fil.
2: Qui sont sans fil. Voilà. Ouais. Et donc elle les enlève, elle rencontre sa copine, elle dit tiens Brigitte, j'ai rencontré un mec, et donc elle les a dans la main. Et qu'est-ce qu'elle fait, dis donc? Eh ben, elle réfléchit pas, bien sûr, parce qu'elle est à fond dans son histoire. Et elle croit que c'est ses vitamines. Vous voyez venir ou pas?
1: Elle les bouffe.
2: Et elle les avale.
1: Excellent.
2: Et elle dit, c'est le témoignage sur TikTok, et elle dit, j'ai bien vu que ça avait du mal à passer. Du coup, j'ai pris plusieurs grandes gorgées d'eau. Et au bout d'un moment, c'est passé.
1: Oh merde.
2: Et ben maintenant, il faut que ça ressorte. Allez, on t'embrasse, chérie. Voilà, c'était quand même complètement con.
1: Ah oui, c'est complètement con. Voilà,
2: c'est gros,
4: moi,
2: hein, quand même,
4: des AirPods. Pour l'appeler, là.
1: Ah ben oui, du coup.
4: Ben oui.
1: Merci, Lolo, c'était bien ça.
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1: Allez, il nous reste encore quelques minutes à passer ensemble. On a bien ri là avec cette histoire de la nana qui a avalé la nana, la dame.
2: Oui, ouais, 52 ans elle a exactement.
1: 52 ans, elle a avalé ses AirPods en discutant.
2: En pensant que c'était ses vitamines.
3: Mais tu vois, là où moi je m'interroge, c'est que...
1: C'est
3: que déjà, ça c'est complètement con, on est bien d'accord. Mais par contre, avoir 3 millions de vues pour ça,
1: ça
3: quand même, pardon, hein, mais ça m'interpelle.
1: Bah oui.
3: C'est la hauteur des gens là.
1: Alors,
3: me laisse dubitative.
4: Moi je me dis, qu'est-ce qu'on pourrait bien faire nous pour avoir 3 millions de vues?
1: On peut en faire des choses.
4: Qu'est-ce qu'on peut faire?
1: Déjà, il faudrait juste nous filmer. Mais entre les émissions.
5: Déjà, ce qui est
1: pendant les booms.
5: Comme c'est du scroll, c'est-à-dire que tu passes de vidéo en vidéo, des fois tu choisis pas ce que tu vas regarder.
1: Ah oui, évidemment.
5: Et moi, ça m'arrive aux toilettes ou machin de voir des vidéos. Quand c'est débile, je zappe. Mais est-ce que ça compte pas pour une vue?
6: Ah, bien sûr que si. Bien sûr.
5: Donc en fait, plus elle passe, et plus elles sont vues, et puis voilà quoi.
3: Bon. Ah, tu crois que c'est ça?
1: Yann Morel, vous êtes en forme?
6: Oui, tout à fait.
1: Ça va être l'heure de nous donner quelques nouvelles.
6: Eh bien, c'est parti.
1: Ça vous va avec le Flash Info. Bonjour Yann Morel.
6: Bonjour Karl. Bonjour à toutes et à tous, nous sommes aujourd'hui et c'est l'heure de votre Flash Info. Passons sans plus attendre à l'actualité de la semaine. Lundi, Raoul Tourné, le meurtrier présumé de Jean-Paul Lécroux, a été relaxé pour vice de procédure. Mardi, et si on mangeait des gaufres? Dans le petit village de Gazouillis-les-Trambouilles, un homme extraordinaire fabrique encore des gaufres à l'ancienne. Reportage de notre envoyé spécial, Joe Lambrouille.
7: Ouais, alors ici, on est devant la boutique du Vioc. Bon, c'est joli, belle vitrine. Bonjour monsieur, alors dites-nous, qu'est-ce qu'elles ont de si particulier, vos gaufres à l'ancienne?
8: Mes gaufres? Ah bah je les fabrique à l'ancienne. J'ai des gaufres au chocolat, qu'on peut manger avec une boule de vanille, c'est délicieux. J'ai aussi des gaufres au sucre, c'est simple, mais c'est délicieux. Il y a aussi la gaufre au caramel beurre salé. Ah ça c'est vraiment délicieux. Et il y a aussi les gaufres... Merci Joe pour ce joli reportage. Pardon. Mercredi, c'est sorti avec sur vos écrans le film français Ras-le-bol. Un film de 15h30, sans texte et apparemment sans histoire. Je dis bien apparemment, puisque pour l'instant, personne ne l'a vu jusqu'au bout. Jeudi, manifestation des artisans. Une manifestation qui a pour but de dénoncer les charges trop élevées sur des secteurs en pleine crise. Propos recueillis par notre envoyé spécial.
9: Mais je fais aussi les gaufres au Nutella. Au début, j'en voulais pas de cette merde. Hein. Mais des gens, ils me demandaient tout le temps, j'avais pas des gaufres au Nutella? Alors, j'ai dû m'y mettre. Et vous savez quoi? J'ai goûté. Bah, c'est vraiment délicieux.
7: Ouais, merci beaucoup, Pépé. Allez, Steve, on remballe, on se casse.
6: Excusez-nous pour ce petit problème technique. Alors, vendredi, c'est le jour du poisson. Le chef de l'État a dit vouloir imposer aux collectivités le poisson le vendredi. Une manière de soutenir l'industrie maritime française, mais aussi, selon lui, un moyen de perpétuer les traditions. Pour ses opposants, c'est surtout un moyen de mettre ses attributs sur la table et de montrer qui c'est le patron. Merci à vous de nous avoir suivis. L'ensemble de la rédaction, Charlie, la chocolaterie et moi-même, vous souhaitons une affreuse fin de semaine.
1: Eh bien, merci Yann Morel, c'est important de s'informer, c'est très important. Jérôme, vous avez 30 secondes pour quelques brèves de comptoir?
5: Oui, bien sûr.
1: Allez.
5: Je me souviens des choses anciennes, mais souvent les choses récentes, je les oublie. Mm-hmm. Alors tu dis, vous vous en souviendrez qu'elles seront devenues anciennes.
3: Oui.
5: Ce que vous avez fait hier, dans 10 ans, vous vous en souviendrez. Vous avez fait quoi hier? Pas grand chose. Mais dans 10 ans, vous vous en souviendrez.
1: Oui. Il est là. Il est là ou il est pas là?
5: On est mal barré. Et l'autre, il fait, on n'est même pas barré du tout. En position debout, il s'allonge, mais assis, le foie, il s'étale. Tu vois? C'est pour ça que t'as mal quand t'es assis.
1: Oh là là là là. C'est des vraies discussions. Entre deux mecs.
5: Partout en France, où tu vas, partout en France, tu retrouves les mêmes cons. Et l'autre, il fait, ça dépend où tu vas. Et une dernière, une poésie, c'est poétique, faut avoir de l'image.
1: Ouais.
5: La bite, elle pense qu'à faire la fête, alors que les couilles, elles pensent à l'avenir.
1: Brève le comptoir, voilà.
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1: Et c'est déjà la fin de cette émission, les amis. On va se quitter, malheureusement. Mais on va se quitter dans la joie et la bonne humeur. Comme d'habitude, regardez comment il est content, Jérôme.
2: Oui.
1: Il est tout content.
2: Il pense à l'avenir.
1: Il pense à l'avenir.
2: C'est pour ça.
1: Pourquoi vous partez, Lolo? D'accord, donc elle nous abandonne.
3: Ça fait plaisir.
1: Ça fait plaisir, on était bien.
2: Elle nous abandonne.
1: C'est la fin d'émission.
2: Et puis en plus, c'était le jeu, non?
1: Oui. Non, mais je vais le faire, ça. Le jeu. On va faire dans mon affreux cabas.
2: Ah oui.
1: Voilà.
4: Oh, ah oui, mais moi, je joue pas à ça.
1: Ah, mais si. Et c'est pour ça qu'on a besoin de Lolotte pour
4: non,
1: ce jeu.
4: Non, parce que je l'aime pas, ce jeu.
1: Pourquoi vous l'aimez pas?
4: Je sais pas.
1: Parce qu'il faut réfléchir.
3: T'accroches pas.
4: Bon, déjà.
2: Faut avoir de la mémoire.
4: Et moi, j'aime bien réfléchir pour des trucs constructifs.
1: D'accord.
4: Et là, c'est pas constructif, en fait. Faut retenir des mots débiles,
2: oui,
4: que vous donnez, vous.
2: Oui, c'est vrai.
1: Et puis, des débiles, il y en a, des mots débiles. Hein.
4: Oui, c'est ça.
1: Bon. Alors, on y va. On va démarrer. Donc, je rappelle le
4: jeu. J'ai l'impression de m'appauvrir intellectuellement.
1: Eh ben, écoutez, en tout cas, moi, ça me fait bien rire, ce jeu. On y va. Dans mon affreux cabas, j'ai mis.
4: Tu vois, même ça, t'arrives pas.
1: Ben, si. J'ai mis une tasse à café.
2: Et voilà.
4: Voilà.
1: Bon. Voilà.
4: Quel intérêt?
1: Lolotte.
2: Dans mon affreux cabas, j'ai mis une tasse à café et une demande en mariage.
4: Bah, elle serait facile de s'en revenir.
2: Ah, oui.
5: Dans mon affreux cabas, j'ai mis donc une tasse à café, une demande en mariage et une pince à sucre.
4: Pourquoi ça, toi? J'ai mis dans mon affreux cabas, j'ai mis une tasse à café, une demande en mariage, une pince à sucre et le numéro 5683.
2: Oh non!
4: Je vous avais dit que je l'aimais pas, ce jeu.
2: 5683.
4: Ouais, ouais, ouais. Non, tu l'écris pas.
2: Mais Lolotte,
5: j'écris pas ça.
2: Bon, dans mon...
4: Parce que au prochain tour, il va y avoir un autre mot.
2: Tu ne l'écris
1: Qu'est-ce
2: pas.
1: Qu'est-ce qu'elle a fait?
2: Mais bien sûr qu'elle l'a écrit.
5: Pas du tout.
2: Sûr.
5: Yann.
2: Mais si.
4: C'est pour nous.
2: Dans mon avis.
3: Non, parce que je joue aussi, moi. Je dénonce, là. Je m'en fous.
2: Mais non, tu lis. Bah, attendez, c'est con.
1: J'aime bien pendant ce temps-là.
2: Tout le monde l'écrit.
1: Lily, elle dit rien. Elle se l'écrit sur un petit bout de papier.
2: Dans mon affreux cabas, j'ai mis une tasse à café, une demande en mariage, une pince à sucre, le numéro 5683 et une marmotte. C'est mignon,
1: marmotte,
2: ça.
1: D'accord. N'écrivez pas marmotte.
2: Non.
1: Dans mon affreux cabas, j'ai mis une tasse à café.
4: Il n'y a pas un moment ici.
1: Moi, j'ai mis une tasse à café, en tout cas, c'est sûr.
4: Oui.
1: Elle a fait une demande en mariage.
4: Oui.
1: Lui, il a mis une pince à sucre.
4: Oui.
1: Toi, tu as mis un numéro.
4: Oui.
1: C'est le 5683.
4: Ouais.
1: Et toi... Virginie, je sais pas.
2: Oh
1: ah, un oiseau, t'as mis un oiseau.
4: Oui, et une marmotte.
1: Une marmotte.
4: Non, mais il a raison, moi je l'accorde parce qu'une marmotte ça vole.
1: Ben oui.
4: Ah, mais pourquoi surtout si tu la jettes d'un immeuble.
1: Non, mais vous avez fait.
2: Mais ça siffle, siffle la marmotte.
1: Ah, ben oui, c'est vrai, mais
2: oui.
1: Beaucoup moins qu'un oiseau.
4: Ça siffle une marmotte.
2: Mais oui.
5: Mais
2: oui.
5: Non, ah mais bon, bah, quand t'es parti travailler, avec sa petite pioche sur le dos.
2: Bon, Karl,
1: bon, c'est perdu,
2: dans mon
1: je suis
2: cabas, j'ai une tasse à café, une demande en mariage, une pince à sucre, le numéro 5683, une marmotte, et les testimules de mon ancien mec. Oh là là.
1: Moi, je note maintenant.
2: Ah oui, c'est facile.
4: Le prochain coup, on va avoir maquillage de la part de Lolotte.
5: Dans mon affreux cabas,
4: oui.
5: J'ai mis une tasse à café,
4: oui.
1: Ouais.
5: Une demande à mariage,
1: ouais. Oui.
5: Une pince à sucre,
1: ouais.
5: Le numéro... 2841,5 x 2.
2: Non.
1: Non.
4: C'est bon, c'est juste.
1: C'est juste.
2: Oh, comme il est content.
1: Marmotte. Il est content. Une marmotte. Moi, c'est mort.
5: Ah, toi, t'es mort.
1: Ouais.
5: Les testimules de l'ex de Lolotte.
2: Ouais, de mon ancien
1: de
2: mec.
1: De l'ancien, bon. Plutôt. Hein.
5: Ah, de l'ancien mec de Lolotte.
4: Ouais. Oui, bon, mais de toute façon, il n'y a que des anciens mecs.
5: Et une chambre à air.
2: Et une chambre à air.
1: Très bien.
4: Une chambre à air.
1: Bon, allez, faut accélérer. Il nous reste 10 secondes.
4: Matin, cabane. une tasse à café, une demande en mariage, une pince à sucre, 5683 la marmotte. Les testimules de l'ex,
2: pas.
4: Du futur ex, parce que des fois ils reviennent. À part quand ils sont pas décédés. Et qu'est-ce que t'as dit, toi?
5: Je sais pas, mais c'était gonflé un peu.
2: Oh ouais. Non!
4: Vainé?
2: Non! Dans mon affreux cabas, j'ai mis une tasse à café.
4: Parce que Vainé, c'est gonflé. Moi, j'ai mis ça. Je m'excuse, mais c'est
2: gonflé. Une demande en mariage, une pince à sucre, 5683, la marmotte, Les testimules de l'ex de Lolotte, une chambre à air.
1: Ouais.
2: Et un gros cochon qui pue.
1: Eh ben voilà, on va s'arrêter là-dessus.
2: Allez, on s'arrête.
1: Allez,
2: j'ai gagné.
1: Tout le monde a gagné.
2: Non, c'est pas vrai, c'est moi. Je gagne toujours à ce jeu.
1: C'est Virginie qui a gagné. Allez, d'accord, on dit que c'est Virginie. Merci les affreux Jojo. On vous dit à bientôt. On vous dit à bientôt dans votre radio. Okay. Salut.
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0: 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Bonjour à toutes et à tous, c'est l'heure de Big Bang
1: Station.
0: Big Bang Station, c'est depuis 29 ans, un bel âge, hein. Un thème d'actualité sur lequel les chroniqueurs histoire, juridique, bien-être, musique, culture pop, sortie et utopie.
2: Ouais,
0: uchronie,
2: utopie.
0: Ouais. Uchronie, je cherche un terme pour Laurence, colle le plus possible. Aujourd'hui, nous parlerons de personnes âgées. Petit Manu abordera l'évolution des termes concernant les personnes âgées en France.
3: Ah bah, évidemment, parce que c'est vrai que maintenant le monde change, évolue à grands pas. Et c'est une catégorie, il ne faut pas les oublier, parce qu'un jour ou l'autre, si on a la chance d'avoir ces âges-là, eh ben, qu'est-ce qui se passe? On aimerait bien savoir.
4: Tant de questions. Moi, je t'emmène avec moi.
3: Merci. Tant d'interrogations, je vous en parlerai, en tenant bien compte de toutes les personnes qui sont vivantes sur cette terre. Alors, je vous en parlerai avec grand plaisir et très heureux de vous retrouver. Sachez-le.
0: Marie-Christine vous rappellera que les personnes âgées ont des droits spécifiques.
5: Et oui.
0: Que les personnes âgées ont des droits spécifiques.
5: Et oui, je fais partie.

0: Bonari.
1: Salut Didier, salut à tous. Et si l'avancée en âge n'était pas une perte de vitesse, mais le moment idéal pour se reconnecter à l'essentiel. Aujourd'hui, parlons du bien-être de nos aînés. Je vous donne 3 clés concrètes pour préserver la vitalité, cultiver le lien social et transformer cette étape de vie en un véritable chapitre d'épanouissement.
0: Kevin vous proposera un quiz des chansons qui évoquent la vieillesse ou les vieux.
2: Tout à fait, salut Didier, salut à toutes et à tous. Et oui, la vieillesse, les vieux et les seniors, c'est un sujet qui a inspiré les chanteurs à travers leurs chansons que nous allons écouter ou redécouvrir tout à l'heure.
0: Quant à Eric, il vous fera découvrir les grands fluenceurs.
3: Salut Didier, salut à tous. Oui, tout à fait, les grands fluenceurs, alors c'est un grand mot. Mais dans ma chronique, je vous explique et je vous emmène sur la toile ce qu'ils sont, ce qu'ils font.
0: Un petit Manu, tu as une idée de ce que sont les grands influenceurs?
4: Bah, alors là, j'avoue, je reste sans voix.
0: Est-ce que tu es un grand influenceur?
4: Je vais découvrir la chronique d'Eric, après je vous en
0: parle. T'es juste influenceur, toi.
4: Oh là là, je n'en sais rien, mais j'ai hâte de découvrir.
3: Ah, bah si, quand même.
4: Oui, on doit être. Oh, on doit
3: être grand influenceur, vu son âge.
4: On doit être influencer. Mais bah, je préfère.
5: Mais non, c'est un petit Manu influenceur.
4: Oh ah. J'aime bien Laurence qui tu me parles. J'adore ta philosophie, Laurence. Bon, en tout cas, on a hâte de découvrir ta
0: Laurence, chronique. Tu fais pas des compliments, il va te faire la bise 50 fois après.
4: Non.
0: En tout cas. Il essaye, hein, mais il y a Eric entre les deux.
3: Donc, désolé, Fabien, je passe à quelqu'un. Part.
0: Eric, il est entre les deux, voilà. Il a des bras de Manu qui essayent de passer.
4: Voilà. Ça va être pas long, j'ai trop beau.
0: En France, au 1er janvier 2025, près de 22% de la population avait 65 ans ou plus contre 16% en 2005. Vous voyez déjà l'écart. Le vieillissement de la population oblige donc les pouvoirs publics à distinguer davantage les différents âges et niveaux d'autonomie. Il n'existe pas une définition universelle de la vieillesse. Selon les sociétés, les époques et les institutions, l'âge à partir duquel une personne est considérée comme âgée peut varier, comme va nous le raconter Petit Manu.
4: Tout de suite, vous allez savoir ce qu'il faudrait savoir.
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4: Pendant longtemps, la vieillesse semble être une catégorie évidente. On devient vieux à partir d'un certain âge. Écoute bien, et surtout Laurence qui est très intuitive, elle va peut-être t'informer pour ta chronique, on ne sait jamais qui.
0: Écoute bien l'émission sur la vieillesse.
4: Laurence, elle a peur de rien. Alors, pourtant, au fil de l'histoire, la manière de désigner les personnes âgées n'a pas cessé de changer. Vieillard, personne âgée, retraité, troisième âge, quatrième âge, senior ou encore aîné. Au 19e siècle, en France, les statistiques utilisent principalement le terme de vieillard pour désigner les personnes de 60 ans ou plus. La vieillesse est alors souvent associée à la fragilité, à la pauvreté, à la virilité ou la capacité de travailler. La frontière de personnes âgées, pauvres ou invalides, est donc parfois floue. Mais au XXe siècle, cette représentation commence progressivement à changer. Et avec le développement de la protection sociale et des systèmes de retraite, la vieillesse devient progressivement une étape de la vie organisée par la société. Mais à partir des années 1960 et surtout 1970, une nouvelle expression développe en France. Le troisième âge, l'idée de ne plus représenter la vieillesse uniquement comme une période de déclin, la personne âgée devient alors un retraité actif et non plus simplement vieillard. Donc ça change, ça évolue. Plus apparaît le quatrième âge, mais cette nouvelle définition correspond à toutes les personnes âgées. Elle désigne généralement les personnes très âgées, souvent confrontées à davantage de problèmes de santé ou plus d'autonomie. Ça, c'est important, parce qu'elles ne peuvent pas se déplacer. Il faut en tenir compte, ça, c'est important. À partir des années 1980 et 1990, le thème senior, le mot est moins directement associé à la vieillesse. Il permet de mettre en avant une population de personnes expérimentées expérimenté, notamment dans le monde du travail, mais aussi dans le domaine du sport, du tourisme, de la consommation des loisirs. Aujourd'hui, les statistiques utilisent souvent

0: comme 60 ans, 65, 75 ans, 85, selon où on est, le sujet à étudier. Mais je pense que notre cher Ponari va nous en parler très davantage, avec grand succès, vraiment, comme elle sait bien le faire. Et là, après notre chère amie Marie-Christine, oh là là, on va développer. Voilà ce qu'il faut savoir, bon petit résumé.
1: Merci, et petit Manu.
0: On tient toujours bien au courant. Après, il faut voir à qui on a affaire, mon cher Didier, on le répéterait jamais assez.
1: En France, on estime qu'une personne éligible sur deux ne touche pas l'ASPA, l'ASPA, le minimum vieillesse, alors que cette aide peut porter les revenus à plus de 1 000 euros par mois. Côté mutuelle, deux tiers des seniors qui pourraient bénéficier de la complémentaire santé solidaire ne font aucune démarche et passent à côté d'une couverture à moins d'un euro par jour. Et pour l'APA, l'allocation d'autonomie, les départements observent des taux de non-recours qui peuvent dépasser 50% selon les territoires. Autrement dit, des centaines de milliers de personnes âgées ne perçoivent pas les aides auxquelles elles ont droit, par méconnaissance, par complexité des démarches ou parfois par fierté. Alors quand on parle de droits des seniors, la vraie question ce n'est pas seulement quel droit, c'est aussi combien les exercent vraiment. La réponse avec Marie-Christine.
2: Loi, réglementation, Marie-Christine vous dit tout.
0: Et puis ce qu'il faut savoir, ce qu'il faut pas faire, oh là là, entre nos connaissances et la réalité.
3: Vous êtes-vous demandé quels codes garantissent la qualité et la sécurité de ces délits incontournables? Eh bien, accrochez-vous, car nous allons explorer ensemble les règles, la réglementation.
0: On écoute toujours Marie-Christine avec la plus grande attention. Oh là là! L'expérience de la vie, la maturité.
3: Question simple. À partir d'un certain âge, est-ce qu'on a des droits différents? La réponse est oui, mais pas exactement comme on pourrait le penser. Alors, je fais une petite aparté, parce que moi, je me suis sentie un peu vieille la première fois que dans le métro, on m'a cédé une place. Donc je l'ai senti. Bon, bref, en France, il n'existe pas de statut de senior qui ouvrirait automatiquement toutes les portes. En revanche, l'âge peut débloquer des droits, des aides et des protections bien précises. Alors, il faut savoir que quand on est à la retraite, on gagne quand même beaucoup moins d'argent qu'avant. Et on n'en a pas conscience quand on est jeune. Et même longtemps. Et on pense avoir des droits à la retraite, mais quand on est à la retraite, vraiment, on gagne beaucoup moins. Donc, même si on fait une petite cagnotte, c'est un peu compliqué. Bon, premier domaine, les impôts. Selon l'âge, les revenus et la situation du foyer, certaines personnes âgées peuvent bénéficier d'exonérations ou d'allègements. Par exemple, à partir de 75 ans, si vos revenus sont modestes, vous pouvez être exonéré totalement de taxes foncières sur votre résidence principale.
1: Oui, ça, je l'ai découvert et j'ai aidé une dame âgée qui ne le savait pas. Mais apparemment, il faut en faire la demande. Ils ne te le font pas du tout.
3: Pas
1: il faut repasser et demander. Sinon, t'inquiète pas, ils ne vont pas te faire la réduction.
4: Il faut le savoir.
0: Ouais, faut être
1: au alors, courant. Sachez-le.
4: Il faudrait savoir.
3: Alors, deuxième domaine, le plus évident, la retraite. Là, l'âge devient déterminant, pension de retraite, pension de reversion, minimum contributif, certaines majorations. Tous ces dispositifs sont directement liés à l'âge et aux ressources. Alors là, je fais une petite aparté personnelle.
1: C'est que moi, les impôts me doivent de l'argent.
3: Non. Là, on vous dit qu'on a le droit à 1012 euros par mois. Alors sachez que moi, j'étais kinésithérapeute, etc. J'ai travaillé tout ce qu'il fallait. Ma retraite est de 950 euros.
0: Ah ouais, voilà.
3: Bon, j'ai eu la chance, ou la malchance, la chance d'avoir un mari qui est décédé. Et on a
1: alors,
3: divorcé.
1: C'est la chance, c'est qu'il est décédé.
3: Voilà. Non.
1: Ou que tu as eu un mari.
3: J'ai eu un mari, voilà. Et il est décédé, c'est la malchance. Et j'ai une pension de reversion. Alors, l'État qui assurait effectivement les 1012 euros par mois, comme j'avais une retraite de 900 euros, avec 150 euros de plus, ça faisait à peu près les 1012 euros. Quand j'ai eu la pension de reversion de mon mari de 180 euros, l'État m'a supprimé le complément.
1: Ah oui, d'accord.
3: Ça fait pas que j'ai plus de 1012 euros par mois. Donc je fais cet aparté pour bien connaître les droits gentiment que l'État nous accorde.
1: Et puis ça pourrait servir à d'autres.
3: Je fais cet aparté, je n'oublie pas de le faire sur l'antenne pour vous dire ma satisfaction de l'État.
1: Ouais. Bon. Non mais tu fais bien.
0: Bah, ouais.
3: Alors, et pour les retraites les plus faibles, donc l'ASPA, le minimum vieillesse, complète les revenus jusqu'à environ 1012 euros par mois pour une personne seule sous condition. Alors, il faut, c'est quand même un peu extraordinaire parce que on a, le RSA est à environ 700-800 euros. Donc, quand on a travaillé toute la vie, notre travail vaut 400 euros. Vous voyez ce que, ça, oui. ce que c'est sympathique. Bon, les bénéficiaires de l'ASPA sont aujourd'hui... ont aujourd'hui un accès quasi automatique à la complémentaire santé solidaire, une mutuelle gratuite ou à des faibles coûts. Troisième domaine, le logement. Au-delà des aides comme les APL, qui peuvent atteindre près de 300 euros par mois pour les locataires aux revenus modestes, il existe des protections particulières dans certaines conditions. Un locataire âgé et disposant de faibles ressources bénéficie d'une protection renforcée, notamment en cas de relogement ou d'expulsion. Enfin, il y a un domaine auquel on pense moins, c'est la protection des personnes âgées contre les abus. Le droit français reconnaît que l'âge peut, dans certaines circonstances, constituer un facteur de vulnérabilité. Attention, cela ne signifie absolument pas qu'à 70 ou 80 ans, on serait considéré comme incapable de décider pour soi-même. Une personne âgée peut rester libre de gérer son argent, de signer un contrat, d'acheter, de vendre, d'investir. Mais les juges peuvent tenir compte de l'âge lorsqu'il existe en plus une situation particulière de fragilité, d'isolement ou de manipulation. Et actuellement, il y a la manipulation aux faux conseillers bancaires qui cernent quand même beaucoup les personnes âgées.
1: Une aparté,
3: voilà. Ça m'est arrivé.
1: Voilà.
3: Voilà. Enfin, dernier point, souvent méconnu, l'emploi et le chômage. Depuis avril 2025, les chômeurs de 55 ans et plus peuvent voir leurs droits allongés s'ils suivent une formation. Et à partir de 57 ans, l'indemnisation peut durer jusqu'à 27 mois avec un maintien possible jusqu'à la retraite à taux plein. Enfin, 57 ans, c'est pas 80 ans. Bref, être senior, ce n'est pas un statut magique, mais c'est un moment où de nouveaux outils s'ouvrent. Impôts, retraite, logement, protection contre les abus, chômage. Comme vous voyez, tout est simple pour une personne âgée.
1: Oui. On parlait de la fracture du numérique.
3: Multiple.
1: Déjà pour nous les jeunes, c'est dur.
3: Voilà.
1: Eh ben merci Marie-Christine.
3: Merci.
1: Selon les projections des Nations Unies, d'ici 2050, près d'une personne sur six dans le monde aura 65 ans ou plus. Cette évolution concerne particulièrement les pays développés, mais elle touche progressivement toutes les régions du monde. Comment la société perçoit-elle les personnes âgées? Les personnes âgées sont-elles suffisamment accompagnées aujourd'hui? Les liens entre les générations sont-ils encore assez forts? Pour répondre à ces questions, nous avons Mathilde Devalois, responsable du développement de Paris en Compagnie. Bonjour.
5: Oui, bonjour.
1: Avant de commencer, on dit plutôt seniors ou personnes âgées?
5: Alors nous, on préfère encore dire aînés.
1: Ah.
5: Mais personnes âgées, il y a tellement d'âge dans le fait d'être âgé que il y a vraiment trop de disparités pour nous. Senior, bon, on peut dire senior, mais nous on préfère dire aîné parce que il y a une notion de respect et puis il y a un certain lien de proximité aussi, presque familial ou avec nos aînés.
1: Oui, parce qu'on l'a vu en début d'émission, c'est vrai que le terme, notamment en France, a beaucoup évolué. Personnes âgées, c'est plutôt médical, mais c'est un peu le terme officiel puisqu'il y a la journée des personnes âgées. Hein, c'est l'ONU, c'est le terme officiel. Et senior, c'est un thème un peu plutôt sociétal.
5: Oui, mais après, c'est vrai qu'une personne âgée à 65 ans,
1: ouais.
5: Ça fait un peu... Vous voyez,
1: ouais,
5: ça,
1: c'est plutôt à l'ordre du jour, surtout à l'heure actuelle.
5: Alors à 90-100 ans, il commence à accepter et je peux comprendre.
1: Oui, oui.
5: Mais à 65, c'est plus difficile.
1: Et comment est née l'initiative Paris en Compagnie?
5: Alors l'initiative, en fait, est née d'un appel à projet de la ville de Paris. C'est aussi pour ça qu'on s'appelle Paris en Compagnie. C'est la ville qui a lancé un appel à projet, qui voulait trouver une solution, justement, à la fois de lutte contre l'isolement donc des seniors, mais d'aide à la mobilité et de création de liens dans les quartiers. Il y avait vraiment la mobilité et la création de liens qui devaient être étroitement liés. Et ce sont trois structures, c'est les Petits Frères des Pauvres, avec Lulu dans ma rue et la Maison des aînés et des aidants de Paris Centre, qui se sont mis ensemble pour répondre à cet appel à projet.
1: D'accord.
5: Et qui a été remporté. Et du coup, on a commencé en 2019.
1: D'accord. Et vous êtes présent dans plusieurs villes?
5: Alors aujourd'hui, nous sommes présents à Paris depuis 7 ans. Donc les aînés habitent Paris intramuros, que c'était pour leurs administrés que la ville aussi nous soutenait financièrement, hein, tout simplement. Mais aussi, puisque le service est totalement gratuit pour tous les aînés accompagnés, et le bénévole évidemment. Mais aussi aujourd'hui, depuis quelques semaines, nous avons une sœur qui s'est ouverte à Nantes. Donc Nantes en compagnie est née cet été et se lance vraiment là sur ce dernier trimestre de l'année. Et voilà, donc nous sommes après toute cette année d'expérience, nous sommes en train de nous rapprocher de différentes collectivités pour que ce qui existe et ce qui a été expérimenté dans cette grande ville qu'est Paris, mais ça aurait pu être ailleurs, hein, mais ça peut servir dans plein d'autres grandes villes de France.
1: Et quels sont les critères pour qu'un aîné parisien puisse bénéficier de ce service ?
5: Eh bien, très peu de critères finalement. On leur demande d'avoir au moins 65 ans, de résider sur le territoire concerné, donc là à Paris.
1: Et alors Paris même, hein, pas juste à côté. Boulogne, ça marche pas ?
5: Non, ça ne marche pas. Les bénévoles, oui, peuvent venir d'où ils veulent, mais pas les aînés.
1: D'accord.
5: D'ailleurs, on est justement aussi en recherche de liens avec les collectivités pour imaginer un 92 en compagnie, par exemple, ou 93 en compagnie, de manière justement à pouvoir élargir le territoire parce que on a 25% de nos bénévoles qui viennent d'Île-de-France. Donc, c'est qu'il y a une volonté en plus côté bénévole. Et puis, il n'y a pas de question de revenus ou de quoi que ce soit. On estime que toutes les personnes seniors qui sont isolés ou en tout cas qui sont en ressenti de solitude, de toute façon sont les bienvenus. Et l'autre petite contrainte, on va dire, ça va être leur niveau d'autonomie. C'est-à-dire qu'il faut quand même qu'elles puissent être accompagnées par des bénévoles qui ne sont pas des professionnels. Il ne faut pas qu'il y ait trop de pertes d'autonomie au niveau cognitif, par exemple. Des petites pertes de mémoire, c'est pas très grave, effectivement. Mais voilà, ça va être la limite.
1: Il y a un droit d'entrée, une cotisation à payer ?
5: Rien du tout.
1: Complètement gratuit ?
5: Oui, justement. Bah, c'est justement grâce au financement qu'on a de la ville.
1: Et quel type d'activité proposez-vous ? Des marches ?
5: On propose pas vraiment, à la base, on propose pas d'activité. On propose de trouver des bénévoles pour accompagner les seniors, donc nos aînés, dans leur sortie du quotidien. Donc ça peut être une sortie, on va dire, à but loisir, c'est-à-dire aller se balader dans un parc, aller faire une expo, aller au pressing, chercher quoi que ce soit, à la pharmacie, aller au marché, enfin voilà, se balader. Ça va être aussi des accompagnements médicaux pour aller chez un médecin, à l'hôpital, enfin voir un spécialiste, c'est loin et c'est compliqué, aller faire une démarche administrative. Après, on a quand même développé, parce qu'on avait besoin, on a ressenti le besoin de cette communauté, de se rencontrer en fait régulièrement, et donc on a créé des événements conviviaux, collectifs, plusieurs fois dans l'année, pour leur permettre de créer des liens au-delà de chacun des binômes formés, mais aussi du coup à plusieurs, jusqu'à un événement qu'on a appelé en basket avec Paulette, qui est effectivement une marche et une course qui a lieu tous les ans depuis, c'est la cinquième année. Cette année, ce sera le 11 octobre dans le 14e arrondissement.
1: Et comment la société perçoit-elle les personnes âgées ?
5: On a souvent une image assez négative, malheureusement, qui ressort de personnes moins autonomes, moins dynamiques. Je sais pas pourquoi, mais voilà. Après, il y a quand même des états d'esprit, des tempéraments. Quand on est dynamique à 20 ans, souvent, on l'est encore à 80. Donc oui, on peut perdre en autonomie, mais pas forcément en dynamisme. Voilà, mais il y a souvent de la fragilité, de la dépendance, etc. Ce qui est sûr, c'est que nous, nos bénévoles, ils voient surtout l'expérience de vie, une expérience de vie importante, et intéressante, des connaissances à partager, une mémoire aussi de l'histoire de tout court et de l'histoire de la ville aussi qu'ils habitent, voilà, et des valeurs de transmission. C'est vraiment intéressant de voir les personnes âgées par l'œil de nos bénévoles.
1: Actuellement, c'est vrai que ce genre d'initiative n'est pas encore suffisamment développée.
5: Oui, alors, il y a plein d'initiatives surtout, il y en a beaucoup, de manière différente. Par exemple, nous, je vous disais, on a été fondé entre autres par les Petits Frères des Pauvres qui s'occupent des seniors depuis 80 ans, mais de manière différente dans l'accompagnement. Ils sont dans un accompagnement dans la durée auprès des aînés plus en précarité, en tout cas avec des revenus très modestes, etc. Nous, on s'intéresse moins à ça. C'est un tout petit peu plus accessible à tous et surtout, on propose à des citoyens de s'engager de manière ponctuelle. ponctuelle, ça ne veut pas dire en dilettante, ça veut dire en fonction de notre capacité à nous engager. Parce que quand on est jeune étudiant, jeune actif, jeune parent, on a souvent pas assez de temps en fait à pouvoir consacrer aux autres et pas surtout pas régulièrement. Et là, nous, c'est vraiment ça et c'est ce qu'on va apporter, c'est cette capacité de s'engager mais de manière beaucoup plus souple. Et donc, je pense qu'il y a plein d'actions qui existent aujourd'hui, mais justement, nous, on vient en ajouter une qui complète ce qui existe déjà et c'est ça qui vaut le coup en fait de le développer finalement. C'est de permettre en fait de le faire dans d'autres endroits, dans d'autres lieux, dans d'autres villes ou à la hauteur d'un département. C'est justement parce que c'est flexible et que ça, pour le coup, ça n'existe pas vraiment.
1: Et en plus, les liens entre les générations, ils semblent de moins en moins forts, non ?
5: Alors, c'est la chance que j'ai de travailler dans cette structure, hein, c'est que et puis je me suis occupée des bénévoles pendant très longtemps. En fait, l'intergénérationnel, il est là, il est présent, il existe. Il marche d'autant mieux d'ailleurs qu'il y a une plus grande différence d'âge. On a développé des petits partenariats avec certaines écoles supérieures ou des universités, justement parce que avoir un bénévole de 20 ans avec un aîné qui en a 80, ça marche super bien. Donc en fait, ils ont cette envie, et les jeunes en ont envie, et les aînés en ont envie. Donc en fait, il faut juste venir encadrer, en fait, donner le petit coup de pouce. Et c'est ce qu'on fait, en fait, nous, c'est donner ce petit coup de pouce pour créer ces rencontres, en fait, parce que je crois que le lien intergénérationnel, on en a tous envie, besoin, on l'a perdu, c'est vrai, mais je pense qu'il y en a beaucoup qui ont conscience qu'ils en ont besoin à nouveau.
1: Et vous pensez que la société elle pourrait faire d'autres choses pour mieux intégrer les personnes âgées, à part le fait, bien sûr, de créer des initiatives comme la vôtre ?
5: En tout cas, ce qui est sûr, c'est qu'on pourrait déjà commencer un tout petit peu plus à revaloriser l'expérience tout court, quelle qu'elle soit, l'expérience de vie, l'expérience professionnelle, puisqu'on voit bien qu'à partir de 50 ans en entreprise, on nous fait déjà comprendre qu'on est un peu dépassé, alors que pas du tout, on a peut-être juste une manière de voir les choses avec un peu plus de recul. On fonce moins tête baissée parce qu'on l'a déjà fait. Enfin voilà, je pense qu'on pourrait tout simplement déjà regagner un peu et respecter un peu plus l'expérience. Et puis vraiment arrêter d'exclure les gens parce qu'ils vieillissent en fait tout simplement. Donc proposer de valoriser et d'utiliser les qualités de toutes ces personnes-là.
1: Eh ben merci Mathilde Devalois, responsable du développement de Paris en Compagnie.
5: Merci beaucoup à vous pour ce petit moment de mise en lumière.
1: Une enquête OpinionWay de 2026 indique que 57% des Français se déclarent inquiets face à leur propre vieillissement. Et selon une enquête HCFEA Harris Interactive de 2024, 68% des Français considèrent qu'on est vieux à 65 ans. Marie-Christine fait la grimace. Avec le temps qui passe, le rapport à la santé, au rythme de vie et au monde qui nous entoure évolue. Mais comment aborder le cap de l'avancée en âge avec sérénité et vitalité ? Ponari nous livre ses pistes pour transformer cette étape en période d'épanouissement et de reconnexion à soi. Et retrouver la chronique bien-être.
6: De Ponari, et puis je peux vous dire qu'elle assure, elle nous voit. On est rempli d'émotions. Les yeux, on est captés sur elle.
7: Posez-vous la question, de quoi ai-je besoin aujourd'hui pour être bien avec moi-même ?
6: Et même des fois, on a failli pleurer d'émotion.
1: La chronique bien-être de Ponari.
7: Prendre de l'âge est une étape naturelle de la vie qui apporte son lot d'expérience et de sagesse, mais qui peut aussi soulever des inquiétudes liées à la perte de repères ou à l'isolement. Pourtant, le bien-être à cette période ne repose pas uniquement sur la santé physique, il dépend largement de la santé émotionnelle, du sentiment d'utilité et de la qualité de nos relations. Voici trois leviers essentiels pour cultiver une vraie qualité de vie au fil des ans. D'abord, maintenir un ancrage social et intergénérationnel, ce que fait Marie-Christine.
8: Ah ouais.
6: Oui.
7: La solitude est l'un des premiers facteurs d'épuisement moral. Rester connecté à son entourage, s'investir dans la vie associative locale ou partager des moments avec de plus jeunes générations stimule la mémoire, apporte de la joie et renforce le sentiment d'appartenance. Ensuite, adapter son rythme sans renoncer au mouvement. Il ne s'agit pas de réaliser des prouesses sportives, mais de maintenir une activité douce et régulière, comme la marche quotidienne, le jardinage ou la gymnastique douce. Le mouvement libère des endorphines, préserve l'autonomie et favorise un sommeil réparateur. Enfin, transmettre pour nourrir l'estime de soi. transmettre ses souvenirs, son histoire, son savoir-faire manuel ou ses histoires familiales, effectivement, est un puissant moteur d'épanouissement. Donner de la valeur à son parcours permet de jeter un regard apaisé sur son histoire et de renforcer son sentiment d'utilité. En portant un regard bienveillant sur le temps qui passe, l'avancée en âge devient une formidable opportunité de se recentrer sur ce qui compte vraiment. Prenez soin de vous.
1: Eh ben merci Ponari. Oh là là. Moi, je me rappellerai de tes conseils quand je serai vieux.
0: Bah, on y songerait, quoi.
1: Mais j'ai 30 ans encore. voilà.
0: Profite de ta jeune.
1: Il y a 880 millions de personnes âgées dans le monde et cette proportion ne cesse d'augmenter. Et s'il n'y avait plus de personnes âgées, que serait le monde ? Laurence, vous le savez, prend le contre-pied du thème de l'émission. Comment serait le monde sans seniors ? C'est le scénario catastrophe, on peut dire, hein, imaginé par Laurence.
2: On retrouve Laurence et son petit jeu désormais assez inquiétant, prendre le sujet de Big Bang Station et l'effacer de l'histoire, plutôt de l'émission.
8: Je vous invite à fermer vos yeux et vous vous réveillez dans un monde où les transports en commun n'ont jamais existé.
2: Retrouvez la chronique de Laurence et si ça n'avait jamais existé.
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8: Dépend de quel point de vue on adopte pour savoir en fait est-ce que c'est une bonne nouvelle ou une mauvaise nouvelle si plus de seniors, plus d'aînés. Pour vous donner une idée, ça peut ressembler à TikTok, vous savez, le réseau social. Tout le monde a 22 ans, hein. Tout le monde danse, tout le monde chante et fait du playback, personne ne sait pourquoi. Et quelqu'un essaie quand même de vous vendre une gourde de jouvence à 49 euros par exemple. Alors là, dans mon monde, j'ai supprimé les seniors. Enfin, il n'y en a plus, il n'y en a pas. Plus d'EHPAD, plus de retraite, plus de « tu verras quand tu auras mon âge ». Et c'est là qu'entre Gérard en jeu. Gérard n'existe pas vraiment, mais c'est mon retraité témoin. Il a 67 ans, chaussettes dans les sandales, capable de vous raconter pendant 20 minutes comment il allait au travail avant qu'on invente le pass Navigo. Et gardez-le en tête, ce Gérard, hein, on va beaucoup parler de lui, vous verrez tout à l'heure. Donc le cinéma, c'est pareil, figurez-vous qu'il a déjà testé cette idée de pas de senior. Hein. En 1976, Eric, je suis sûre que tu connais, c'était la sortie de L'Âge de Cristal, Logan's Run. Et si vous ne connaissez pas, imaginez un mélange un peu entre, je sais pas, Hunger Games et Black Mirror, non ? Je sais pas.
9: Oui, ça peut être ça.
8: Et on est en 2274, donc les humains vivent sous un immense dôme, tout est magnifique, mais tout le monde est jeune. On fait la fête, on consomme, on travaille pas beaucoup, un genre de résidence Erasmus avec un budget nucléaire, quoi. Mais petit problème, Manu, ouais. Personne ne dépasse 30 ans dans ce monde. À 30 ans, vous devez participer au carrousel, donc c'est un genre de cérémonie où l'on vous fait croire que vous allez peut-être être renouvelé. Alors, spoiler, attention, vous êtes surtout très renouvelé en poussière, hein, une fois que vous êtes renouvelé. Vous voyez ce que je veux dire ? 30 ans, c'est fini.
1: Je l'ai vu plusieurs fois cette série et Eric a dû la voir.
8: C'est vrai ? D'accord.
1: Tu l'as vu ?
9: Non, pas celle-ci.
8: Bah, je vous incite à regarder. Alors, vous commencez à recevoir donc, des vidéos, par exemple, sur Instagram, et vous recevez, si les seniors existent, les 5 signes que votre corps change après 30 ans. Je ne sais pas si vous voyez ça sur Insta. Pas sur les pages pro, pas sur tes pages pro, mais sur les pages un petit peu charlatan, on va dire. Logan et Jessica, dans le film, finissent par s'en sortir dans ce monde en rencontrant quelque chose qu'ils n'avaient jamais vu, un homme âgé. Donc il a des rides, des cheveux blancs, un visage marqué par le temps. Et Gérard serait littéralement une créature fantastique. Imaginez leur première rencontre. Pourquoi il a des traits autour des yeux ? Ce sont des rides. Mais ça se soigne ? Non, ça se transmet. Oui, mais comment ? En restant vivant. Et là, soudain, le film devient beaucoup moins idiot parce que dans leur monde, vieillir est tellement inconcevable que survivre est devenu anormal. Alors maintenant, faisons la même chose chez nous. En France, hein, on l'a dit, 22,2% de la population a 65 ans ou plus. On ne supprime pas Gérard et les 3 copains qui jouent à la belote. Je ne fais pas disparaître plus d'un Français sur 5. Donc première conséquence, dans ce monde sans enfants, qui garde les enfants ? Parce que solidarité intergénérationnelle, souvent, c'est magnifique, que ce soit la mamie, le papy, etc. Maman, t'es libre mercredi, plus grands-parents, on ne peut pas aller chez mamie, etc. Donc l'autorité parentale, elle explose aussi dans ce monde-là. La joie de vivre des enfants, elle s'effondre. Mais il y a pire, plus personne ne peut dire « moi j'y étais », puisque tout devient une archive. une vidéo, un peu comme un TikTok. T'as connu le monde avant ChatGPT ? Bah, c'est un peu ça, un monde sans personnes âgées. Il n'y a plus personne pour conserver les dossiers familiaux, comme tu le disais tout à l'heure. Tu parlais du patrimoine.
6: J'ai
8: commencé à supprimer donc les plus âgés, les personnes les plus âgées de la pop culture là, pour cette chronique. Et puis, on imagine un monde où Beyoncé n'aura jamais 70 ans, Rihanna non plus, Aya Nakamura, Squeezie, Kylian Mbappé, Léon Marchand, ils resteraient jeunes éternellement. Et nous aussi, d'ailleurs. Et donc là, on commence à regretter le fameux Gérard, parce qu'on aime beaucoup cette jeunesse, jusqu'au moment où quelqu'un nous explique qu'à partir de maintenant, bah, cette jeunesse, elle est obligatoire. Dans Stranger Things, par exemple, plus personne ne pourrait expliquer qu'un truc similaire s'est passé en 1959. Dans Wednesday, la famille Adams perd la moitié de son arbre généalogique, puisque c'est que des... Dans Harry Potter, Dumbledore disparaît et Poudlard est donc dirigé par un jeune de 28 ans, vous voyez l'idée un peu. Et Squid Game, pareil, plus besoin de jeu, vous avez 65 ans, hop, vous êtes éliminé. Donc ça économise un peu les décors, hein. Donc dans ce genre de film. Et je suis tombée là sur une phrase de Simone de Beauvoir qui disait en 1970, dans La vieillesse, eh bien la vieillesse est un secret honteux et un sujet interdit. 56 ans plus tard, on a énormément progressé. Maintenant, on évite surtout le mot. On dit senior, comme on disait tout à l'heure, silver, 60 friendly, voilà, troisième âge, jeune retraité. Personne d'âge mûr, aîné, comme tu disais. Plutôt que de prononcer le truc, c'est quand même extraordinaire. On peut vivre jusqu'à 95 ans dans le vrai monde, pas dans le monde que j'ai créé, Uchronique. Mais surtout, sans avoir 80 ans entre les deux. C'est ça, notre truc. Et TikTok a inventé encore mieux, je ne sais pas si vous l'avez testé, le filtre qui vous montre votre visage âgé. J'imagine que vous l'avez tous testé comme moi.
1: Ah oui, mais alors, attends,
8: c'est rigolo.
1: Plus
8: c'est
1: bizarre. C'est bizarre parce que quand moi je regarde le filtre âgé, j'ai l'air plus jeune.
8: Ouais, voilà.
6: Ah bon ? Étonnant.
8: Donc l'idée, c'est ce fameux « je veux vivre longtemps, mais pas comme ça ». Donc sauf qu'il y a un petit vice dans mon expérience, parce que si je supprime les personnes âgées, je ne supprime pas seulement celle des autres, hein, la vieillesse des autres, mais je supprime nous plus tard, parce que octogénaire, nous, finalement, on est censé y arriver, normalement. C'est comme un grand jeu de loi, comme vous le savez. Et donc, un jeune dit comme ça, ça devient presque étonnant. Et peut-être que ce Gérard n'est pas forcément le mec qui est arrivé après nous. Vous voyez où je veux en venir ou pas ? C'est celui qui est arrivé plus loin que nous. Et donc, Didier, je voulais fabriquer cette fameuse société éternellement jeune, hein, dans cette chronique, avec TikTok, Spotify, Netflix, etc. Pas une ride, pas un cheveu blanc, pas un EHPAD. Et puis, j'ai compris, dans mon monde, personne n'atteint le grand âge. Même pas nous. Donc à tous ceux qui disent ou qui ont déjà dit, moi, plutôt mourir que devenir vieux, j'ai une excellente nouvelle, c'est exactement comme ça que ça marche.
1: Merci Laurence, mais en fait, du coup, les vieux seront les plus jeunes, vieux.
9: Et oui, les plus vieux de la...
8: D'accord.
6: Oh là là. En tout cas, moi, j'adore ton monde de vieux.
1: Manu, t'adores son monde, tu ne serais pas,
9: oui,
1: du
9: c'est
1: coup.
9: C'est ce que je me disais.
6: Ah bah, si ça existait, hein. J'aime bien ta façon de voir les choses.
1: Il ne serait pas. Eh ben, merci Laurence. Et nous ouvrons notre page culture pop et musicale, commençons par de la musique. Eh ben, la vieillesse et le temps qui passe ont souvent inspiré les chanteurs. En 1963, Jacques Brel livrait avec les vieux un portrait bouleversant du quotidien des personnes âgées, tandis que les Beatles imaginaient avec humour leur avenir dans « When I'm 64 ». Bravo, il y en a un qui suit. D'autres chansons évoquent les liens entre les générations, les souvenirs ou encore la peur de voir les années défiler, car vieillir, c'est aussi avoir toute une vie et des histoires à raconter. Mais quelles sont les autres chansons qui parlent de la vieillesse et de nos aînés ? La réponse dans le quiz de Kevin.
10: Et c'est parti pour le quiz.
6: Non, quiz. Attends. Comme le cheese.
11: On cherche à comprendre encore la règle du jeu. Je vais me porter sur un truc.
6: Mais
12: Et non, hein, la vieillesse et les vieux ne sont pas un sujet tabou. Bien au contraire, certains artistes l'ont évoqué à travers leurs chansons. Notamment un duo avec un autre chanteur. De qui il s'agit ? Est-ce que vous les avez reconnus ?
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12: Flo et Oli.
6: Ah oui, mais
12: avec... Avec qui, à votre avis ?
6: C'est pas avec Julien Doré.
12: Oui, c'est ça, exactement. Oui.
6: Ils sont associés.
12: Ah bah tu connais.
6: Ah bah je me tiens au courant quand même, je m'informe, hein.
1: Ah bah je me cultive, attends.
6: Ils se sont même vus d'ailleurs.
1: Il est bientôt senior, mais il est à la page. Hein.
12: Est-ce que vous êtes
6: pas encore ?
12: Est-ce que vous avez une idée du titre de la chanson ?
6: Alors ça,
0: vrai que tu nous dis.
12: C'est un peu comme coup de pelle. Mmh.
1: Coup de vieux ?
12: Oui, coup de vieux.
0: Ah, voilà.
1: Oh bah, c'est gentil. Le coup de pelle, c'est le prochain truc. Après.
0: Voilà, c'est...
12: Non, c'est bien coup de vieux, chanson de Big Flo et Oli en duo avec Julien Doré. Alors dans cette chanson, il parle pas véritablement du grand âge, mais de ce moment où on réalise soudainement qu'on n'est plus aussi jeune qu'on le pensait. Et Big Flo et Oli accumulent les références à leur enfance et leur adolescence dans les années 2000 avec la tectonique, Anna Montana, High School Musical. Tandis que Julien Doré, lui, il apporte les références de sa propre génération parce que lui, il a grandi avec des séries, dans les séries comme Hélène et les garçons, Classement, enfin, les séries Beverly Hills, tout ça, les séries cultes des années 90. Est-ce que ça vous arrive d'avoir la nostalgie du temps qui passe ?
8: Oh, que oui. Ah oui.
0: Bah, des fois, on pense à...
8: La musique, les séries...
0: L'ambiance qui était... Voilà, l'époque, hein.
12: Mais est-ce que vous vous dites que c'était mieux avant ou vous aimez bien l'époque actuelle aussi ?
0: Bah, ça a beaucoup avancé. Ça, avant, il n'y avait plus de convivialité. Maintenant, tout de...
1: Bonari, est-ce que c'était mieux avant ?
8: C'était mieux avant.
1: Ah, bah oui, ah, c'est quoi ta période préférée ? Les années 90
8: Ouais, plus 90-2000, ouais.
1: 90-2000, toi ?
8: Mon époque à moi, ouais.
1: Et Eric, t'aimes quoi ?
9: Ouais, 90-2000 aussi. Après, c'est vrai qu'avec les frères et sœurs, on est toujours influencés. C'est vrai, fin 80, mais 90-2000, puisque bon, moi, je suis plus 90.
1: 80, t'as levé les kiki, les kiki.
9: Oui, il y a des... Ah, si on devait énumérer tout ce qu'il y avait.
1: Période bénie. Et Laurence, t'aimais quoi ?
14: Pareil, 90-2000. Ouais, toutes ces séries, toute cette la musique.
15: À moi, c'est quand j'avais 20 ans. La mobilette, les boîtes de nuit, la plage, la plage. Enfin, j'avais la liberté, oui, j'avais plus les parents et tout ça.
1: C'était quand on commence à prendre de l'âge, c'est vrai qu'on... Toujours sur la période de l'enfance, en fait, ou de l'adolescence, c'est toujours notre période préférée. Mais je pense qu'il y a quelque chose dans le cerveau qui fait qu'on est toujours... plus étonné de, tu vois, quand on commence à grandir, je pense que ça nous touche beaucoup plus. Et une fois qu'on a grandi, bon, je pense qu'on est plus tellement étonné de rien et déjà en décalage. C'est dingue parce que ça arrive chez tout le monde. J'ai jamais entendu quelqu'un dire ah non, je préfère cette période quand je suis vieux ou plus âgé, quoi.
14: Ouais, c'est vrai.
1: Et Kevin, années 90.
0: Bah ouais, mais...
12: 90 et 2000, après, et 2010 aussi, hein. En tout cas, il y a un artiste qui aurait aimé profiter du moment présent à travers sa chanson, même s'il nous a quittés il y a maintenant 22 ans. De qui il s'agit à votre avis ?
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0: Ah, c'est pas Jean Gabin ?
12: Non. Il a le même prénom que 15 ans.
0: De qui ?
12: Il a le même prénom que Gainsbourg. Serge, oui.
0: Ah,
12: mais pas Gainsbourg. Oui, Serge Reggiani.
0: Ah, Serge Reggiani, oui.
12: Avec le temps qui reste, je vous propose qu'on écoute un extrait de cette chanson.
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0: Alors oui, Marie-Christine, tu disais que la vieillesse c'est une chance. Mais c'est vrai que la vieillesse, ça profite, ça, ça permet aussi de profiter du temps qui reste, hein, aussi.
1: Oui.
0: Quand on est vivant, on profite du temps qui reste, on profite de la vie. Et lui, en l'occurrence, Serge Reggiani, à travers cette chanson, il ne sait pas combien de temps il lui reste, mais il veut simplement savourer ce temps et le savourer en l'aimant, en respirant, en vivant et en vivant à fond l'instant présent. On passe maintenant à un chanteur belge.
1: Ah, belge. Stromae.
0: Non, pas Stromae, plus ancien.
2: Vieux parle.
3: Ah, Jacques Brel. Ah oui, Jacques Brel.
0: Avec bon, cette chanson intitulée, à ton avis,
1: Les Vieux.
0: Les Vieux.
3: Ah oui, complètement. Alors là, très connu.
0: Alors dans ce titre, Les Vieux, Jacques Brel, il dresse un portrait sombre, tendre et sans idéalisation de la vieillesse. Il décrit des personnes dont le quotidien s'est ralenti, qui vivent beaucoup dans leurs souvenirs, confrontés à la solitude, à la diminution physique et à la disparition progressive de leurs proches. Alors cette chanson est sortie il y a une cinquantaine d'années.
1: Extraordinaire.
0: Tout à fait, oui. Et c'était une autre époque parce que, bien évidemment, on était encore loin du numérique, des réseaux sociaux. Et est-ce qu'à votre avis, être vieux à cette époque, il y a plus de 50 ans, c'était plus, comment dire, plus cruel, plus on s'ennuyait davantage, plus que maintenant ou pas?
3: Moi, je pense.
0: Ton avis, Marie-Christine?
1: Non, pas forcément, parce que les gens... dans les villages, tout ça se parlait davantage.
0: Ouais.
1: Enfin, bon, la télévision a quand même séparé un peu les gens, mais je pense qu'il y avait toujours une espèce de convivialité qui, dans les villes, existe. Alors bon, l'avantage, c'est que maintenant, on est, on va dire, un peu plus en santé. Et...
0: parce qu'à l'époque, ça fumait beaucoup et à l'intérieur, ça avait beaucoup d'alcool, tout ça. Bah, la cigarette n'était pas proscrite comme aujourd'hui.
1: Mais ce qu'il y a, c'est que maintenant, on organise aussi des loisirs pour les vieux. Des expositions, des concerts, des...
3: Puis des fois, ils vont
1: voilà, aussi. Donc il y a des possibilités quand même d'activités qui n'existaient pas avant.
0: Voilà. Est-ce que vous pensez qu'un titre Les Vieux aujourd'hui en 2026 ça passerait ou ça serait un peu péjoratif?
4: Péjoratif, non, Les Vieux.
5: Ah, si c'est non, dit comme passerait. Ça une fois volontairement, non. Tu vois, genre parce que t'as dit aîné, senior, ça, et tu le dis une fois, ouais. Nos vieux, mais tu sais, un peu amical,
3: ouais.
5: Quoi.
3: Ouais, mais tout dépend.
5: Il faut pas le dire tout le long, ouais. Je pense.
3: Ouais. Tout dépend comment ouais. Tu l'annonces, tu le dis, dans quel contexte.
1: En fait, c'est pas parce qu'on change les mots que. Qu'on n'a pas un certain âge.
3: Non, mais c'est l'état d'esprit de la personne, ça ne veut rien dire.
0: Bon, en tout cas, il le cite à quelques reprises dans cette chanson que je vous propose d'écouter.
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1: C'est n'importe quoi, ça, il n'y a plus de slow en soirée.
2: C'est galvaudé, voilà. Quoi, c'est vrai.
3: Remettez les slows, demande Laurence.
2: On peut se poser des questions, hein, c'est vrai.
1: Mais non, ouais. Mais vous voyez, vous avez, pas eu ce petit, vous avez pas ce petit truc, on voyait les petits couples comme ça qui sont ensemble depuis, j'en sais rien, 60 ans, non, etc. Que, ouais. Et qui se regardent comme au premier jour. Enfin, je suis mais la seule oui, à avoir ma petite larme comme ça.
2: Effectivement.
1: Quand je vois ça.
3: Le petit Manu te regarde comme ça, même si tu es ensemble depuis 60
2: ans. Ah non, non, non, non, mais c'est vrai que ce qu'elle dit, c'est très important. Mais on dit, des fois, on organise, ils vont danser. Ils vont danser de la barre.
4: Mes parents, quand ils étaient jeunes, ils allaient tous les week-ends au bal.
2: Ah, ben exactement. C'est, ils allaient danser.
4: Même, je crois que la danse était enseignée dans les écoles. Et,
2: très important.
4: Et
2: quoi.
4: C'était très un sport national.
5: Et on termine avec un grand artiste de jazz qui nous a malheureusement quittés aussi il y a 22
6: te
5: ans.
6: Venir, vieillesse.
1: Claude Nougaro.
5: Claude Nougaro, exactement. Ah,
2: qui habitait,
5: eh oui.
2: Qui habitait à Toulouse.
5: Oui,
2: il y a
5: oui.
2: Même sa fille, Sissi. Le nom.
5: Et avec cette chanson, bah, tout est la dans voix, le titre, hein, vieillesse. Alors, dans ce titre, Claude Nougaro, il s'adresse à la vieillesse comme s'il s'agissait d'une femme qui vient progressivement à sa rencontre. Il évoque avec humour les cheveux qui disparaissent, les dents, la canne, la barbe blanche. Et il décrit la vieillesse comme une dernière fiancée. Est-ce que vous, ça vous arrive d'avoir peur de la vieillesse? Par exemple, la peur d'être moins dynamique, d'avoir une moins bonne élocution.
1: Moi, j'ai trop hâte.
5: Ah oui?
1: Mais non.
7: Perdre les dents.
1: Perdre les dents.
5: Ouais. Et toi, Didier?
2: Ah, Didier, on te posait la question. Ah.
3: Non, j'ai pas peur de la vieillesse.
5: Et non. Ton Manu?
2: Ah, pas du tout, moi, c'est un état d'esprit. Après, c'est la façon qu'on m'envoie les choses. On ne peut pas comparer des personnes.
4: Physiquement, c'est pas une période réjouissante.
1: Ah. Je vous le dis.
5: Ah bah, t'es bien placé.
4: Oui, ça se dégrade quand même.
5: Eh bien, je vous propose qu'on écoute un extrait de cette chanson de Claude Nougaro, vieillesse.

0: Sur ce, regardons les vieux et la vieillesse avec tendresse. Merci à tous.
1: C'est tout ce qu'on très belle chanson en tout cas.
2: Bien dit. Eh bien, merci Kevin. On termine cette émission par de la culture pop avec...
1: Bah, notre cher ami Eric. Eric, en pleine forme.
2: Ils sont toujours là, présents dans la pop culture, que ce soit au cinéma, dans les clips musicaux ou encore dans les comics. Les personnes âgées se retrouvent incarnées en personnages charismatiques comme Walt, pas Disney, mais Kowalski, campé par Clint
3: Eastwood.
2: Voilà, dans le film Grand Torino ou encore le trio d'octogénaires braqueurs dans le braquage à l'ancienne, interprété par Michael Caine, Morgan Freeman et Alan Arkin. Aussi, les personnes âgées dans les clips musicaux jouent avec un certain décalage, rendant un contraste intéressant. Le clip Tones and I de Dance Monkey en est un très bon exemple. Sur Internet, ils sont aussi présents, on les appelle les grands influenceurs. Que font-ils? Qui sont-ils? Eric répond à ces questions dans sa chronique.
4: Hello, coucou de petite vidéo, je fais mon cinéma, rien que pour faire mon cinéma, puisque je ne suis pas allé en salle ni hier ni aujourd'hui. Hier, il y avait un café philo dont le thème était la paresse, et c'était très sympathique et intéressant. Puis aujourd'hui, j'avais autre chose de prévu, donc pas de film. Voilà, voilà, en dehors de ça, bah rien, non, tout va bien. Donc on verra demain ce que donne ce film concernant les tableaux du Louvre. Je ne savais pas du tout que des tableaux avaient été sauvés. Il y a plein de choses que j'ignore, et bah ça permet d'apprendre. Voilà, voilà, c'était histoire de faire un petit coucou. Alors je vous dis salut, salut, à la prochaine pour parler de cinéma.
5: Alors la personne que la charmante dame que vous venez d'entendre, c'est pas la nouvelle chroniqueuse pop chronique.
2: Oui, c'est pas Petit Manu. Hein.
5: Non, c'est pas Petit Manu. On aurait pu.
2: Ça ressemble. C'est pas Petit Manu.
1: Je me sentais pas du tout concerné, croyez-moi. Loin de là.
5: C'est un extrait coupé donc de Cinéa Gourmand, donc une charmante dame youtubeuse. Et je parle d'elle parce que sur les réseaux sociaux, on ne retrouve pas que des jeunes et des moins jeunes, mais on trouve aussi des personnes seniors.
2: Ça fait du bien.
5: Et oui. Bah oui. Et en plus, ils assurent. Hein. Les réseaux sociaux font partie de la pop culture et c'est un média de diffusion parfois plus efficace, surtout dans ce millénaire qui se veut numérique. Les personnes âgées l'ont compris et une partie d'entre elles surfent sur le web de manière très aisée, aussi bien que Petit Manu utilisant Instagram pour ses lives interactifs.
1: Alors, mais voilà. Je ne vois pas le rapport, hein, parce que mes lives, c'est tout le monde, mais ce que tu dis, c'est complètement différent.
2: Il est très aisé, oui, il est très aisé. Il
1: faut savoir faire la différence quand même. Merci de me mettre en valeur.
5: Ah bah oui, comme tu es très aisé.
1: Oh oui, naturel et spontané, vous inquiétez pas.
5: Bon, cette catégorie de personnes fait comme les jeunes influenceurs, ils postent des photos, se montrent à la mode, selfies, voyages, entre autres domaines. Un groupe d'influenceurs seniors était parmi les premiers à se lancer dans le mouvement aux États-Unis. Ce sont les Old Gay, un groupe de 4 personnes âgées produisant des vidéos sur TikTok afin d'informer, sensibiliser et divertir le public. Leurs vidéos mettent en scène l'isolement des personnes âgées homosexuelles, mais partagent aussi leur quotidien avec humour. En 2021, le média New York Post consacra un article sur les grands influenceurs, il y a présenté certains profils. La mère glamour Helen Toots Ellam, alias Buddy Wunkle, avec sa collection de boas à plumes flamboyants et autres collections très colorées de vêtements et accessoires de mode. Tout comme l'enseignante modèle Lynn Slater, rendue célèbre avec son style fashionitas. Fashionitas aussi, je trouve que c'est un peu vieux comme mot, mais ça fait longtemps que je ne l'ai pas entendu.
2: Ça va encore, hein.
1: Ouais. Je trouve ça joli, c'est beau ça. Ça
5: fait fashionitas, ok. D'autres femmes âgées influenceuses vont même exhiber leurs muscles en démontrant leur passion pour le fitness. Les hommes âgés aussi sont de la partie, comme Irvin Randle, qui avait quelques apparitions à la télévision américaine. L'article indique de grosses sommes perçues par ces influenceurs et indique qu'ils sont suivis par des millions de followers. Il faut bien savoir, n'est-ce pas, Petit Manu?
1: Ah, je n'en doute pas du monde.
2: Alors, sachez-le.
1: Ah bah oui, sachez-le, exactement, ce qu'il faut dire.
5: Alors, pour cette chronique pop, il fallait bien que je mette en lumière une influenceuse que j'ai découvert. Il s'agit d'une influenceuse gameuse de 90 ans.
2: Ah.
5: Elle s'appelle Shirley Currie.
2: Ah, c'est pas celle qui avait collectionné les Zelda?
5: Alors, je crois que oui, elle est fan également, oui. D'ailleurs, son pseudo, c'est Skyrim Grandma. C'est plusieurs années après sa retraite en 1996 qu'elle se met à jouer grâce à son petit-fils qui lui a fait découvrir le jeu de stratégie Civilization 2. Depuis 2011, elle est présente sur YouTube, d'abord en tant qu'abonnée. Hein. Oui, il y a des passionnantes vidéos de jeux vidéo sur Internet, donc je vous invite tous à découvrir et vous y abonner. Puis en 2015, elle lance sa première vidéo sur le jeu Skyrim, un jeu vidéo de rôle et d'action à grande notoriété. Et si on évoque la notoriété, c'est le cas de notre gameuse, puisqu'à la fin de l'année 2025, elle a publié une vidéo d'adieu, indiquant le manque d'interaction à la publication de cette vidéo. Les jeunes internautes lui disant simplement « Salut mamie » sans parler de jeux vidéo. Donc ça lui a quand même foutu un coup. Mais qu'on se rassure, elle indique vouloir toujours suivre les vidéos et rester abonnée avec les autres gamers, car cela intéresse toujours autant, à 90 ans.
3: Super.
1: Comme quoi, hein.
5: En France, nous avons aussi nos grands influenceurs, comme Studio Daniel, la chaîne de la grand-mère préférée de la grand-mère de ta grand-mère. Enfin, et c'est comme cela qu'elle se présente. Hein. Dany co-anime ses vidéos avec le journaliste et influenceur Arthur Lombard. Je vous propose un extrait d'une de ses vidéos.
6: Bonjour monsieur le chameau. Alors toi, parce que ça te crache dans la gueule, ça.
7: Mais non, c'est un lama qui crache.
6: Ah bon ?
7: Pas facile à comprendre.
6: Ben non, parce que moi je connais pas l'hébreu.
7: C'est pas de l'hébreu, c'est de l'arabe.
6: Ah !
7: Faut s'imposer, faut se mettre sur la route et supplier les gens.
6: Ah bah ça va pas, je vais pas me faire écrabouiller, non ?
7: C'est quand la dernière fois que t'as couru ?
6: Oh, il y a 20 ans au moins. Est-ce que vous avez vu quelqu'un que je connais ?
7: Moi ?
6: C'est votre grand-mère ?
8: Oui.
7: C'est pas leur grand-mère, c'est un monsieur.
6: Ben c'est leur grand-père. Oh Stéphane, ça me fait plaisir de te voir.
7: Bonjour Daniel. Est-ce que tu jures sur ta petite fille ?
6: Ah non, faut pas jurer. Jurer, c'est mentir. En plus, vous êtes beau, vous, encore, hein ? Je rencontre que des beaux mecs, quoi.
2: Précision, hein, ce n'est pas Petit Manu.
5: Non, pas c'est pas Petit Manu, mais bon, on pourrait croire. Hein.
1: Mais pourquoi toujours moi ? Moi, je découvre.
2: Parce que sa voix ressemble à la tienne.
1: Ah non, il n'y a aucune ressemblance.
2: Et une fois, à Enghien, en sortant des studios, on t'a dit « Oh, Tati Daniel !»
1: Non, non, non, non, non, non, non.
2: Et t'as dit non, et on a dit « Pardon, Studio Daniel !» Et t'as dit « Non plus !»
1: Non, mais ça, je crois que c'est Didier qui en rajoute un petit peu, mais... Non, mais c'est fort intéressant, Iris, ce que tu proposes. Hein.
5: Alors voilà, amis de la pop culture, après cette pop chronique, on va inciter nos personnes âgées préférées, adorées ou très aimées, à se lancer sur la toile.
3: Ah, eh ben... oui, moi je ferais bien, je savais quoi dire.
1: Ah, bah tiens.
2: Eh ben merci, Eric. On termine cette émission en musique, Kevin.
0: Et je vous propose le titre de Jacques Brel, Les

0: Jacques Brel, Les Vieux.
1: Et cette émission sur les personnes âgées, c'est déjà fini.
2: Oh non, non. Merci.
3: Mais c'était très instructif.
1: On se quitte avec un proverbe, Kevin.
0: Et je vous propose une citation d'Oscar Wilde. Le dramatique de la vieillesse, ce n'est pas qu'on se fait vieux, c'est qu'on reste jeune.
1: Salut à toutes et à tous. La semaine prochaine, on se retrouve pour un nouveau thème. Petit Manu.
3: Alors, je crois que ça sera à... C'est ça, Halloween.
1: Bon, toujours pas.
3: Non, mais sur ce coup-là, je suis pas...
1: Là,
3: je sais pas, j'ai répété dit ça au hasard.
1: Halloween, c'est pas maintenant.
3: Non.
1: Santé mentale.
3: Ah voilà, la santé mentale. Non, j'ai dit ça sans conviction, vraiment.
1: Salut à toutes et à tous.
0: Salut.
4: Bye.
3: Tâchez de bien profiter. Bye.
5: Okay, let's stop.

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1: Coucou tout le monde, ravi de vous retrouver pour ce nouveau numéro de Move Party. Move Party, c'est le son souvenir de l'Eurodance des années 90 jusqu'à la dance du tout début des années 2000. Et à l'instant d'ailleurs, on a commencé avec l'année 1994. C'était MC Sar and Rin McCoy et c'était leur titre Runaway. La prochaine demi-heure arrive et elle se terminera tout à l'heure avec la génération 2000 et l'année 2001. Ce sera Fragma, You Are Alive. Nous aurons également l'année 1996, Eternal City pour Get What You Want, et ce sera la version Eternal City Mix. Pour l'extrait d'album de la semaine, eh bien on a choisi l'album Fan Club d'Alexia et on s'écoutera un titre qui n'est jamais sorti en single, il s'appelle Make You Happy. Mais avant, Network avec I Want Your Money, l'année 94 et Leon Hold You et la voix de Natasha Wright. Mais dès à présent, repartons avec l'année 1995, les Culture Beat Inside Out et tout ça en version remix. Merci d'être avec nous, c'est Move Party de votre radio.

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1: On se retrouve chaque semaine ici même dans votre radio pour Move Party, mais sachez que vous pouvez retrouver l'émission eh bien quand vous le souhaitez sur internet via notre site officiel www.moveparty.fr ou encore vers les réseaux sociaux.
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1: Une nouvelle session de souvenirs arrive maintenant dans votre radio avec le meilleur du son Eurodance des années 90. Et d'ailleurs, on terminera tout à l'heure avec l'année 1995, les Dablitz Moving On et la version Power Mix. De la même année, nous aurons les Basic Element Queen of Love, Experience, ce sera I Don't Care et l'année 97. Dans quelques minutes, Vivace et l'année 94, ce sera Gallop the Pompon. Mais dès à présent, repartons pour cette même année 1994 avec le premier hit que vous avez connu de Scooter. Voici le Hyper Hyper.
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1: Que le temps passe vite. Et oui, une heure de Move Party, ça passe. Mais ne vous inquiétez pas, on est de retour la semaine prochaine. Même endroit, même heure, toujours avec le même programme. Le bon son souvenir de l'Eurodance des années 90 jusqu'à la dance du tout début des années 2000. En tout cas, on espère que vous avez passé un agréable moment en notre compagnie. Et la suite des programmes arrive dans un instant. Et pour terminer ce Move Party numéro 1015, eh bien, on va s'en aller vers la fin des années 90 et plus précisément l'année 99 avec les Peekaboo. Voici Bang Bang Baby. Merci d'avoir été avec nous. Prenez bien soin de vous. Gardez le rythme. Ciao, ciao.
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